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2: Il est 6h. 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
3: Bonjour à tous. Elle part en campagne. Marine Le Pen, candidate à l'élection présidentielle, la Cour d'appel de Paris confirme sa condamnation dans l'affaire des assistants parlementaires européens de son parti, mais réduit sa peine d'inéligibilité. Permis de tuer, Amnesty dénonce un vote de la honte. L'Assemblée nationale approuve la présomption d'usage légitime des armes pour les forces de l'ordre. Lors d'une séance extrêmement tendue, les députés de gauche ont tenté d'empêcher le vote par un barrage d'amendements. 4 nouveaux suspects mis en examen écroués dans le cadre de l'enquête sur le meurtre de Mehdi Kessassi, frère d'Amine Kessassi, militant anti-narcotrafic et adjoint au maire de Marseille. Depuis le début de l'enquête, 11 personnes ont été interpellées. La principale suspecte de la tentative d'assassinat d'un oligarque à Monaco, retrouvée morte en Ukraine avec des blessures par balle à la tête, 2 hommes accusés de l'avoir tuée ont été arrêtés. La fin d'une époque, le stade Vélodrome de Marseille a commencé hier SAMU. Les premières lettres de l'Orange Vélodrome ont commencé à être retirées près de 10 ans sous le nom d'Orange Vélodrome. L'enceinte de l'OM s'appelle désormais le CEPAC Vélodrome. Ce nouveau contrat de naming, officialisé le 2 juillet, marque le début d'un partenariat renforcé entre le club et la caisse d'épargne Provence-Alpes-Corse. L'OM ouvrira d'ailleurs la saison, ça sera le 21 août avec la réception à 20h45 de Strasbourg au Vélodrome. Le mondial, l'Argentine est passée toute proche de la sortie face à l'Égypte, mais s'en est remise au meilleur buteur de l'histoire de la Coupe du Monde, Lionel Messi, pour avancer dans la compétition. Score final 3-2 pour les Argentins. La Suisse domine la Colombie aux tirs au but et va retrouver l'Argentine en quart de finale de cette Coupe du Monde. Dans un match fermé, la Nati est parvenue à l'emporter dans la séance des tirs au but pour se hisser donc en quart du mondial. Une première depuis 1954. Et puis sortez l'attirail anti-soleil. Météo France étend sa vigilance orange canicule. 6 nouveaux départements sont concernés, à savoir les Bouches du Rhône, l'Ain, mais également le Jura.
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5: Et si, dans cette époque pleine de bruit, de fureur, de tumulte et de rebondissement, vous vous offriez un peu de calme et de sérénité? Vous trouverez votre bonheur avec ce bien d'exception qui combine toutes ces qualités. Et il est dans les Hautes-Alpes et surtout sur le Bon Coin. C'est sur le site de Petites Annonces que nos confrères de West France ont repéré cette vente exceptionnelle. 3 700 000 euros pour cet ancien sanatorium situé face à la chaîne du Mont-Blanc au cœur des Alpes. Un terrain de 30 000 mètres carrés, une bâtisse de 9 000 mètres carrés, plein sud, à l'abri du vent, avec la vue magnifique sur la chaîne du Mont-Blanc. Un lieu majestueux, chargé d'histoire, car c'est bien l'histoire moderne qui s'est inscrite ici, dans ces bâtiments paquebots à flanc de montagne à plus de 1200 mètres d'altitude. Construit en 1920, le sanatorium a accueilli nombre de malades avant d'être réadapté en centre de cancérologie puis abandonné car plus aux normes et éloigné de la vallée. Aujourd'hui à vendre, il faudra prévoir une bonne rénovation après 4 ans d'inoccupation, mais potentiellement une belle plus-value si la reconversion est réussie. Au choix équipement de tourisme, de patrimoine, de soins, de bien-être. Après une dizaine de visites, le bâtiment est toujours en vente sur le Bon Coin, donc à Passy dans les Hautes-Alpes.
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1: Il est 7h.
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3: Bonjour à tous, attention au coup de chaud. Météo France étend sa vigilance orange canicule. 6 nouveaux départements sont concernés, les Bouches-du-Rhône, l'Ain, le Jura, le Doubs, l'Eure et l'Orne. Plus de 620 000 élèves de terminale sont désormais bacheliers, sans même passer par la case à rattrapage. Le taux de réussite provisoire au bac s'établit cette année à 85,5%, un niveau quasiment stable par rapport à l'an dernier. Marine Le Pen, candidate à l'élection présidentielle, la Cour d'appel de Paris confirme sa condamnation dans l'affaire des assistants parlementaires européens de son parti, mais réduit sa peine d'inéligibilité. Amnesty dénonce un vote de la honte. L'Assemblée nationale approuve la présomption d'usage légitime des armes pour les forces de l'ordre. Lors d'une séance extrêmement tendue, les députés de gauche ont tenté d'empêcher le vote par un barrage d'amendements. 4 nouveaux suspects mis en examen écroués dans le cadre de l'enquête sur le meurtre de Mehdi Kessassi, frère d'Amine Kessassi, militant anti-narcotrafic et adjoint au maire de Marseille. Depuis le début de l'enquête, 11 personnes ont été interpellées. Violence dans le périscolaire à Paris. Un animateur de l'école maternelle, Alphonse Baudin, accusé d'agression sexuelle sur mineurs, relaxé. Pour la justice, il existe un doute sérieux sur la caractérisation d'atteinte sexuelle. Lors de l'audience du 26 mai, le ministère public avait requis 3 ans de prison, dont un ferme sous bracelet électronique. Cessez-le-feu fragile. Les États-Unis ont lancé des frappes puissantes contre l'Iran en réponse à des attaques de navires dans le détroit d'Ormuz, annonce l'armée américaine. Le mondial, l'Argentine est passée toute proche de la sortie face à l'Égypte, mais s'en est remise au meilleur buteur de l'histoire de la Coupe du Monde, Lionel Messi, pour avancer dans la compétition. Score final 3-2 pour les Argentins. La Suisse domine la Colombie au tir au but et va retrouver l'Argentine en quart de finale de cette Coupe du Monde. Dans un match fermé, la Nati est parvenue à l'emporter dans la séance des tirs au but pour se hisser donc en quart du mondial, une première depuis 1954. Voilà, c'est la fin de ce flash. Bonne journée.

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1: Il est 8h.
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3: Bonjour à tous. La vague de chaleur poursuit son expansion. Ce mercredi, 67 départements passent en vigilance orange. Parmi eux, les Bouches-du-Rhône, le Vaucluse et les Alpes-de-Haute-Provence. 18 départements sont placés en alerte jaune canicule. Le Var vient s'ajouter à la liste. Côté température, les prévisions annoncent un mercure relativement élevé avec une maximale de 38 degrés attendue dans la journée. Du côté de Riant, il fera 37 à Salernes et Barjols, 35 au Luc et à Draguignan. Explosion à Monaco, la principale suspecte exécutée en Ukraine. Malgré l'arrestation de deux complices présumés, le mobile de cette tentative d'assassinat reste un mystère. 4 balles dans la tête ont définitivement réduit au silence Anastasia Berezovska. Cette réfugiée de 39 ans, identifiée comme la porteuse de bombes, a donc été réduite au silence. 4 nouveaux suspects mis en examen et écroués dans le cadre de l'enquête sur le meurtre de Mehdi Kessassi, frère d'Amine Kessassi, militant anti-narcotrafic et adjoint au maire de Marseille. Depuis le début de l'enquête, 11 personnes ont été interpellées. Cap sur la présidentielle 2027, Marine Le Pen a annoncé hier aux 20h de TF1 sa candidature à l'élection présidentielle malgré sa condamnation pour détournement de fonds contre laquelle elle entend se pourvoir en cassation pour suspendre les effets de cette décision et ainsi faire campagne sans bracelet électronique. Le mondial, l'Argentine est passée toute proche de la sortie face à l'Égypte, mais s'en est remise au meilleur buteur de l'histoire de la Coupe du Monde, Lionel Messi, pour avancer dans la compétition. Score final 3-2 pour les Argentins. La Suisse domine la Colombie au tir de but et va retrouver l'Argentine en quart de finale de ce mondial. Dans un match fermé, la Nati est parvenue à l'emporter dans la séance des tirs au but pour Suisse. C'est donc en quart du mondial, une première depuis 1954. Voilà, c'est la fin de ce flash. Merci de l'avoir suivi.

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1: Bonjour Nicolas Gravitte, vous êtes le président de l'UNAM, l'Union Nationale des Aménageurs. On est ici à la cérémonie des vœux pour l'année 2026. Peut-être un petit mot pour décrire cette année. Comment vous la voyez cette année, les perspectives?
2: Les perspectives de 2026 me semblent assez intéressantes pour la fédération que j'ai l'honneur de présider. Après une année 2025 de restructuration à la fois de l'équipe, d'un certain nombre de process internes, nous passons en 2026 à une phase un peu plus importante, notamment de recrutement d'adhérents et de partenaires aménageurs de tout type pour structurer le syndicat, le rendre encore plus fort, être assez représentatif au niveau des autorités pour porter un message, faire reconnaître ce métier et puis participer aux évolutions législatives, réglementaires qui pourraient arriver, essayer de faire en sorte que notre métier puisse travailler plus sereinement, qu'on puisse faire nos opérations de manière un peu plus rapide et de convaincre les élus de se lancer dans ces grands projets d'urbanisme qui sont fédérateurs pour eux, au bénéfice des concitoyens et au bénéfice de l'intérêt général.
1: Alors, vous parlez des élus, c'est vrai qu'on est juste avant les municipales. Quand vous dites faire reconnaître le métier, vous vous sentez entendu? Je pense aux élus de terrain, aux maires, mais je pense aussi à une échelle un peu plus grande, aux politiques. Est-ce que dans cette période complexe pour le logement, pour l'aménagement, est-ce que vous vous sentez entendu? Est-ce que votre voix compte?
2: Notre voix compte parce que effectivement notre métier, effectivement, même s'il est un peu confidentiel, il est quand même bien connu des élus locaux. Donc lorsqu'on aborde un sujet d'aménagement sur le territoire, nos élus savent de quoi on parle. Après au niveau national, oui, on a besoin de faire reconnaître ce métier d'aménageur parce qu'aujourd'hui on dit nous disons et c'est très bien un plan de relance du logement. Un plan de relance du logement ne peut se faire qu'avec du foncier et donc il faut également qu'on ait une forme de plan de relance de l'aménagement pour permettre effectivement d'accélérer la relance du logement, mais pas que le logement. Une opération d'aménagement, c'est un cycle complet, c'est un ensemble de programmatiques différents qui concernent du logement, de l'emploi, la réindustrialisation de pays, l'aménagement est aussi concerné, et bien entendu aussi les équipements publics et le cadre de vie de nos concitoyens. Donc c'est un cadre général, plutôt fédérateur, plutôt concerté, et on a besoin effectivement d'être soutenu par les autorités pour essayer de développer et de travailler sereinement.
1: Vous êtes déçu par le plan logement, plan relance logement du gouvernement?
2: Je ne suis pas déçu, je pense que c'est un signal très fort. Il était important, il était nécessaire. Après, nous verrons effectivement la mise en application et sur le terrain comment ça va se concrétiser. Mais c'est un signal très fort et effectivement
1: attendu
2: par toutes les professions immobilières en lien avec l'immobilier et nous aussi les aménageurs. Voilà, donc clairement oui.
1: Vous avez parlé de votre restructuration. Vous avez aussi changé d'identité visuelle. Un petit mot sur ce changement, plus coloré, plus. Quel est l'objectif derrière?
2: L'objectif c'est de fédérer autour de notre métier d'aménageur. Donc nous changeons de nom, nous passons de Union Nationale des Aménageurs à Union des Aménageurs, donc quelque chose de plus simple à dire. L'acronyme UNAM existe toujours, mais on peut effectivement jouer sur les deux tableaux. Et l'idée, justement, c'est de fédérer, le syndicat qui représente ce métier d'aménageur, quels que soient les aménageurs, qu'ils soient privés, publics, bailleurs sociaux, que ce soit des petites PME ou des grands groupes ou des établissements publics de l'État. Tous ces opérateurs forment la famille de l'aménagement. Et l'UNAM est là pour les aider, leur offrir des services, les aider à faire porter la parole des aménageurs. Donc oui, il y a un enjeu et cette nouvelle image, elle est très importante, effectivement, avec une nouvelle identité graphique, un nouveau logo beaucoup plus moderne et contemporain.

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1: Bonjour Sébastien Cuperfis et Anne Cuperfis, donc président de Juno et directrice marketing et communication. Ce matin s'est tenue la conférence de presse. Un petit mot pour parler de l'année 2025, le bilan 2025 de Juno.
2: Oui, alors merci pour cette petite interview. Le bilan est excellent puisqu'on a fait plus 56% d'activité en 2025, en surperformant un marché qui était quand même meilleur. Avec comment on peut expliquer ça? Baisse des prix qui a continué à être moins forte qu'avant puisqu'on est à 1,8% de baisse de prix, notamment à Paris. En même temps, des taux qui ont baissé aussi. Et donc, on a retrouvé des marges de manœuvre entre acheteurs et vendeurs, entre des vendeurs qui ont pris conscience que les prix de post-Covid étaient plus d'actualité et des acheteurs qui sont mitridatisés, c'est-à-dire qu'ils étaient un peu en stand-by et maintenant ils se disent « Ok, bon, la politique, on voit que c'est compliqué, l'international c'est compliqué, mais ça va le rester. » Donc en fait, on y va, on fait marcher nos projets. Et les marchés sur lesquels nous sommes, et en particulier à Paris, sont des marchés de résidence principale. Donc ce sont des marchés où les gens ont des projets, ils ont des enfants, ils partent en retraite et donc
1: ils sont obligés d'acheter
2: et donc on a retrouvé une fluidité du marché qui se confirme en début d'année puisqu'on est à presque 20% de croissance pour ce début d'année. Donc on a un pipe 2026 qui est très positif.
1: Donc les chiffres devraient être meilleurs en 2026 selon vos estimations?
2: En tout cas, ils sont partis pour être pour l'instant 20% supérieurs à ceux de 2025 qui a été une super année. Et on le voit partout, on le voit dans l'augmentation de nos demandes sur les sites, sur les portails, on le voit dans le nombre des visites qui est très élevé et on le voit dans la rapidité de vente avec pas mal de biens qui se vendent en 48 heures ou une semaine. Donc on voit vraiment qu'il y a un marché qui est très, très dynamique.
1: Alors vous avez cité Paris, évidemment vous n'êtes pas présent que à Paris. Est-ce qu'on peut, vous pouvez nous dire donc où vous êtes présent et puis surtout le profil des acquéreurs? Parce que c'est vrai que vous avez cité les familles françaises, alors à Paris j'imagine que c'est le cas, mais pas que, vous avez d'autres nationalités.
2: Ouais. Alors je reste sur Paris, puis après on parle du reste de la France et éventuellement de la Belgique où nous sommes. C'est vrai que 2025 a été caractérisé dans l'immobilier d'ultra-luxe par une forte présence des Français. Peut-être parce que les ventes de belles choses se sont faites assez vite. Et quand il y a un critère de rapidité, mine de rien, la proximité, souvent les étrangers, ils prennent du temps pour venir, ils prennent rendez-vous, ils viennent un mois plus tard. Et quand il y a des très très beaux assets, finalement, cette année, on constate que on a une forte proportion de nos ventes d'ultra-luxe qui se sont faites avec des grandes familles françaises, ce qui est assez exceptionnel. C'était pas le cas en 2024 ni en 2023. Donc typologie des clients assez française, ce qui est plutôt une bonne nouvelle. Ça veut dire que en dépit d'un contexte pas super positif, il y a encore beaucoup de gens qui croient en la France, qui croient en l'immobilier, qui croient à Paris.
1: Ça fait du bien d'entendre ça.
2: Et ça fait du bien d'entendre ça et on est content. Voilà. Et sinon pour le reste, donc nous on est présents aussi en dehors de Paris, dans les belles villes de l'Ouest parisien, qui sont elles ont une tendance très différente parce que là ça a explosé post-Covid, tout le monde voulait acheter sa maison au Vésinet. Donc évidemment il y a une correction des prix relativement importante. On parle de entre 15 et 25%, donc c'est quand même très élevé. Mais on a un marché qui est très fluide.
1: Donc il y a du stock à nouveau, hein, parce qu'il y avait eu un souci de stock à un moment.
2: Oui, parce que tout s'est vendu.
1: Ouais.
2: Donc tout s'est vendu parce que tout le monde a acheté. Et là, on est en train de reconstituer le stock des gens qui ont des projets et qui bougent. Voilà. Ensuite, on est aussi présent dans le nord de la France, à Lille, qui est un peu dans la même tendance que l'Ouest parisien. Mm-hmm. C'est un peu la même chose. Et on est, on est sur toute la France. Je ne sais pas si on va en parler maintenant avec les châteaux.
1: Ouais.
2: Et c'est un marché qui est particulier, les châteaux, qui a eu un boom post-Covid. Où pareil, on a eu plein de châteaux qui sont vendus, qui étaient sur le marché depuis très longtemps. Et là, on redescend un petit peu. On a du stock. Les prix doivent baisser parce que, les taux d'intérêt ont augmenté. Deux, les taxes d'habitation, taxes foncières ont explosé.
1: Et puis c'est de l'entretien, un château.
2: Et trois, j'allais dire, le prix moyen de rénovation a doublé entre 2019 et maintenant. Donc si on doit rénover 5000 m², c'est un gros budget. Donc il y a une correction des prix, mais il y a toujours une appétence forte des Français et de certains étrangers pour acheter des châteaux et des propriétés un peu partout en France.
1: Un petit mot sur le partenariat avec Forbes Global Property. Donc c'est tout nouveau, hein. Ça fait quelques mois, c'est ça date.
2: Exactement.
1: De la fin d'année. C'est quoi l'objectif derrière?
2: Alors, en fait, Forbes est venu nous voir, cherchait à avoir un représentant exclusif pour la France et la Belgique, et on a décidé de prendre ce partenariat. Pourquoi ? Parce que on voit que c'est une marque extrêmement puissante. C'est une marque qui est en train de prendre beaucoup de parts de marché, notamment aux États-Unis, face à d'autres marques immobilières comme Christie's ou Sotheby's. Et que du coup, on voit qu'on a un réseau de partenaires et de clients internationaux très fort avec Forbes, et qui nous permet, pour nos propriétaires français et nos propriétés françaises, de leur offrir une vision sur le monde et une ouverture sur des clients étrangers extrêmement forte, et qui nous permet aussi, nous, avec nos clients français, de les suivre très efficacement dans tous leurs projets. S'ils veulent partir à Dubaï, en Italie ou par hasard au Portugal, on a partout des partenaires extrêmement puissants.
1: J'aimerais juste revenir sur un point qui a été dit plusieurs fois en conférence, que je vois un peu partout, pas que dans le haut de gamme, le luxe, c'est l'appétence des acquéreurs pour les biens rénovés, entièrement rénovés, donc le clé en main. Ça, c'est quelque chose de nouveau depuis ces dernières années. C'est dû à quoi ?
2: Il y a deux raisons, c'est très clair. Hein. C'est après Covid. Ouais. Il y a deux raisons. Une raison psychologique, les gens avec le Covid, surtout les gens qui ont de l'argent, se sont dit tout peut s'arrêter. Et donc, j'ai envie de profiter maintenant. Et donc, il y a vraiment un truc psychologique où je me dis, je veux pas mettre 3 ans à récupérer mon bien, il est là, j'en profite tout de suite, je sais pas où on sera dans 2 ans. Il y a vraiment un truc qui a eu un impact sur les gens. Et le deuxième sujet, c'est ce qu'on évoquait tout à l'heure, c'est le coût des travaux et la complexité des travaux. Il y a plein d'endroits où c'est extrêmement cher et extrêmement compliqué, parce que les entreprises sont pas forcément fiables, etc., de faire des travaux. Et bah, du coup, il y a une vraie valeur à avoir un bien qui est complètement rénové, où on arrive dedans, on n'a pas à se poser de questions, et on en profite tout de suite.
1: Alors, il y a eu une augmentation des arnaques qui a été constatée, justement, sur certains types de rénovations. Est-ce que c'est un des facteurs aussi, ça, vous pensez, d'après les retours terrain ?
2: Alors moi, je, dans notre marché à nous, j'en ai pas trop connaissance, mais ça m'étonne pas, vu que les prix sont très élevés et que c'est un budget qui devient énorme et que les gens, évidemment, ont envie de payer le moins cher possible. C'est pas du tout étonnant qu'il y ait des escrocs qui essayent de profiter de ça en donnant des prix faciaux plus sexy et qui derrière disparaissent. Ou voilà, c'est pas étonnant. C'est pour ça qu'il faut être bien conseillé. Et nous, d'ailleurs, on a un service travaux interne chez Juno qui accompagne nos clients propriétaires qui veulent faire des travaux, en particulier pour la location et pour améliorer le DPE. Et on travaille évidemment avec des entreprises qu'on connaît depuis des années, qui sont très fiables, où on a zéro risque de quoi que ce soit.
1: Alors Juno, c'est une affaire de famille aussi. Donc Anne Kuperfis, vous êtes donc l'épouse de Sébastien, mais également la directrice marketing et communication. Alors, un petit mot déjà sur... c'est le magazine Juno qu'on lit deux fois par an, que vous créez, en fait, que vous éditez. Il y a beaucoup de choses dedans, c'est beaucoup de travail. Est-ce que vous pouvez nous expliquer un petit peu ce qu'il en est ? Parce que ça plaît beaucoup.
3: Bonjour Bérénice. Oui, effectivement, le magazine, donc on en est à notre 11e édition. On vient de le sortir en décembre. On en tire 2 numéros par an. Ils sont à chaque fois tirés à 55 000 exemplaires et on les distribue dans nos agences. On l'adresse à 10 000 de nos clients. On fait des portages avec certains titres de presse aussi et on les distribue dans des salons ou dans des clubs privés. Donc voilà, il a une belle diffusion et la particularité de ce magazine, c'est que il a certes une grosse partie d'annonces avec à peu près 200 pages de biens qui sont à Paris et dans les autres régions où on est présent, mais également en Belgique et à l'étranger avec tous nos partenariats grâce à Forbes. Et la particularité, donc, comme je disais tout à l'heure, de ce magazine, c'est qu'il a une grosse partie lifestyle, où ça c'était un contenu que j'ai vraiment voulu développer parce qu'il parle à nos clients et ça sort un petit peu du cadre immobilier, mais on reste quand même dans tout cet univers de l'art de vivre. Et donc, à chaque fois, on met en avant des designers et des architectes d'intérieur qui rénovent des très beaux biens. On a une partie sur la gastronomie, on met en avant des grands chefs. On a une partie évasion. On met en avant des artisans d'art aussi, de différents métiers d'art, des artistes. Ça nous arrive régulièrement aussi de faire intervenir des artistes sur les couvertures de nos magazines qu'on présente ensuite dans le numéro. Donc voilà, à chaque numéro, c'est la construction de de plein de sujets qui nous tiennent à cœur, de choses qu'on aime, et de mise en avant d'artistes qui mêlent un peu des univers qui sont en périphérie de l'immobilier.
1: Alors, le succès de Juno, c'est aussi grâce à vous. Comment vous faites rayonner la marque ? Donc, il y a ce magazine, vous faites plein d'autres choses. Comment vous faites rayonner la marque ? Parce que ça fonctionne, a priori.
3: Alors, il y a plusieurs choses. Déjà, il y a tout le côté physique avec nos agences. Donc, moi, je gère le marketing. Et dans le cadre du marketing, il y a aussi l'ouverture et l'identité, l'ADN architectural de nos agences qui a une charte, qui a une homogénéité. Alors, elle est un petit peu différente par quartier parce qu'on s'adapte au quartier, mais globalement, elles sont toutes un peu sur dans le même esprit. Donc ça, c'est déjà ce que voient les gens quand ils se baladent dans Paris, parce que maintenant, on a 18 agences, donc ça commence à être assez visible. Donc ça, c'est le premier aspect, on va dire, physique et visuel. Et ensuite, on a plein d'actions qu'on développe au marketing. On a parlé du magazine. Il y a toute la partie digitale où on développe beaucoup nos réseaux sociaux. On est au total, sur tous nos réseaux sociaux, on a 170 000 followers. On en a 100, un peu plus de 120 000 sur Instagram. Donc ça nécessite une grosse création de contenu qu'on gère en interne et avec l'aide de certains prestataires. Donc cette partie digitale, donc avec les réseaux et aussi avec le site, où on a tout un travail sur le référencement.
1: La place digitale, c'est le plus important pour vous aujourd'hui quand on regarde la part, des retours sur investissement, en tout cas. C'est quoi qui a le plus gros impact, le plus gros ROI, c'est le digital.
3: C'est le digital, oui, en termes de lead entrant. Maintenant, tout ce qu'on crée en dehors, qui est hors digital, qui fait partie vraiment de notre ADN, c'est-à-dire des beaux supports comme le magazine ou des événements qu'on crée dans nos quartiers qui sont vraiment quelque chose de palpable, où on va faire des street marketing autour de nos agences. On propose autour d'un triporteur, un barista, on fait un petit coffee shop ambulant et tout ça avec des goodies qu'on donne aux clients et aux enfants de nos clients.
1: C'est de la fidélisation.
3: Ça fait partie de l'image de marque. Ouais. Et du coup, les deux se mêlent bien et apporte à l'un et l'autre le succès qu'on peut avoir.
1: Et c'est vrai que ça fait la différence en termes de fidélisation quand on a ces petites attentions de la part de son agent immobilier.
3: Attention, voilà. Et puis, on rentre en contact avec des gens dans nos quartiers.
1: Donc le nouveau numéro est sorti, c'est ça, en décembre ?
3: Il est sorti en décembre. Du coup, nous, on fait un hiver-printemps et ensuite, on n'est pas tout à fait dans la saisonnalité de la mode, mais on fait hiver-printemps et ensuite été-automne. Voilà, donc le prochain, ça sera pour le mois de juin et on est en train de travailler sur le contenu, sur le grand architecte qu'on va mettre, le ou les grands architectes qu'on va mettre en avant, sur l'artiste, parce qu'à chaque numéro d'été, c'est un artiste qui est mis en avant. Donc voilà, on est dedans.
1: Et bien, hâte de voir ça. Merci beaucoup, Anne Cuperfis et Sébastien Cuperfis.
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1: Il est 9h. 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
2: Bonjour à tous. Survivor, séisme, inondation, incendie. À Cagnes-sur-Mer, la future maison de la résilience va nous préparer à survivre aux catastrophes dans les Alpes-Maritimes. Face à l'exposition du territoire aux crises majeures, le service départemental d'incendie et de secours des Alpes-Maritimes projette la construction d'un pôle immersif inédit à Cagnes-sur-Mer. Objectif, former des dizaines de milliers de personnes par an aux gestes qui sauvent à travers des simulations ultra réalistes. La vague de chaleur poursuit son expansion. Ce mercredi, 67 départements passent en vigilance orange. Parmi eux, les Bouches-du-Rhône, le Vaucluse et les Alpes de Haute-Provence. 18 départements sont placés en alerte jaune canicule. Le Var vient s'ajouter à la liste. Réduite au silence, la principale suspecte de la tentative d'assassinat d'un oligarque à Monaco, retrouvée morte en Ukraine avec des blessures par balle à la tête. Deux hommes accusés de l'avoir tué ont été arrêtés discrètement. La justice ukrainienne avait ouvert sa propre enquête sur l'attaque à la bombe perpétrée le 29 juin dernier en principauté. Elle a permis d'établir que la principale suspecte, filmée en train de déposer un sac à dos piégé sur le perron de la résidence monégasque de Vadim Ermolaev, avait rejoint son pays natal dès le 1er juillet. Quatre nouveaux suspects mis en examen écroués dans le cadre de l'enquête sur le meurtre de Mehdi Kessassi, frère d'Amine, militant anti-narcotrafic et adjoint au maire de Marseille. Depuis le début de l'enquête, 11 personnes ont été interpellées. Elle entre en campagne. Marine Le Pen a annoncé hier aux 20h de TF1 sa candidature à l'élection présidentielle, malgré sa condamnation pour détournement de fonds contre laquelle elle entend se pourvoir en cassation pour suspendre les effets de cette décision et ainsi faire campagne sans bracelet électronique. Et puis le mondial, l'Argentine est passée toute proche de la sortie face à l'Égypte. Victoire finale 3-2 pour l'Argentine. Et puis la Suisse a dominé la Colombie au tirs au but et va retrouver l'Argentine en quart de finale de cette Coupe du Monde. Une première pour la Nati depuis 1954.

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1: Il est 10h.
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3: Bonjour à tous. Elle fera campagne sans bracelet électronique. Malgré sa condamnation, Marine Le Pen se lance dans la course à l'élection présidentielle et se pourvoit en cassation. Quelques heures après sa condamnation en appel, dans l'affaire des assistants parlementaires européens du RN, Marine Le Pen annonçait hier soir sur TF1 qu'elle briguerait une quatrième fois la présidence de la République. Cette décision ouvre une campagne inédite menée sous l'ombre de sa condamnation pénale. Plomb dans l'aile pour le cessez-le-feu. Les États-Unis ont lancé une série de frappe contre l'Iran et rétablit leurs sanctions économiques sur le pétrole iranien, affirmant répondre ainsi aux tirs sur des navires commerciaux dans le détroit d'Ormuz. Les deux camps s'accusent de violer leur protocole d'accord. La principale suspecte de la tentative d'assassinat d'un oligarque à Monaco, retrouvée morte en Ukraine avec des blessures par balle à la tête, deux hommes accusés de l'avoir tuée ont été arrêtés. Deux produits à base de saumon commercialisés par l'enseigne Grand Frais font l'objet d'un rappel de produits en raison d'une possible contamination à la listeria. Le premier rappel concerne un produit appelé cœur de saumon au citron basilic, commercialisé entre le 5 mai et le 4 juillet. Le second, lui aussi vendu par l'enseigne Grand Frais, est un paquet de brisures de saumon commercialisé entre le 5 mai et le 1er juin. Les deux produits ont également été distribués par les magasins Fraîche et Mon Marché. Attention au coup de chaud, Météo France étend sa vigilance orange canicule. 6 nouveaux départements sont concernés, à savoir les Bouches-du-Rhône, l'Ain, le Jura, le Doubs, l'Eure et l'Orne. Plus de 620 000 élèves de terminale sont désormais bacheliers, sont même passés par la case rattrapage. Le taux de réussite provisoire au bac s'établit cette année à 85,5%. Et puis, le Tour de France, 4e étape hier, le Danois Mats Pedersen s'est imposé au sprint à Foix au terme d'une longue échappée et le Norvégien Thorsten Treen s'empare du maillot jaune. Étape 5 aujourd'hui, 158 km entre Lannemezan et Pau. Voilà, c'est la fin de ce

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1: Il est 11h.
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3: Bonjour à tous, la guerre du feu, 850 pompiers toujours mobilisés dans les Pyrénées-Orientales. L'incendie autour d'Isle-sur-Tête n'est pas fixé, près de 800 pompiers restent mobilisés pour surveiller les 4900 hectares brûlés. Les évacuations commencent progressivement à être levées. De son côté, le Secours Populaire lance un appel aux dons. L'association souhaite soutenir les sinistrés en leur apportant une aide matérielle, un accompagnement dans leur démarche et un soutien moral, notamment aux familles et aux enfants. Je suis candidate à l'élection présidentielle, je ne changerait pas d'avis. Déclaration hier soir de Marine Le Pen au JT de TF1. La leader du RN a donc annoncé sa candidature à l'élection présidentielle après sa condamnation en appel dans l'affaire des assistants parlementaires européens du Rassemblement National. La cour l'a condamné hier à 3 ans de prison, dont un enferme sous bracelet électronique pour détournement de fonds européens au profit de son parti. Elle a annoncé hier soir un pourvoi en cassation, ce qui lui permet, selon elle, de faire campagne sans bracelet électronique. La décision suscite de vives réaction dans la classe politique depuis hier. Washington, brièvement devenue la ville la plus polluée au monde après les célébrations du 4 juillet. Près de 850 000 feux d'artifice tirés pour le 250e anniversaire des États-Unis ont provoqué un important pic de particules fines dans l'air. La qualité de l'air est revenue à la normale quelques heures plus tard grâce notamment aux orages. La Coupe du Monde de football est le miracle argentin. L'Argentine s'est qualifiée pour les quarts de finale après une incroyable remontée face à l'Égypte, menée 2-0, les joueurs ont inscrit 3 buts en 13 minutes grâce notamment au génie Lionel Messi. En larmes à la fin de la rencontre, l'Argentine s'est finalement imposée 3-2 et va affronter la Suisse au prochain tour. La Suisse qui a battu la Colombie. La grande boucle continue sur le Tour de France. Mats Pedersen a remporté hier la victoire d'étape à Foix après une échappée disputée sous une forte chaleur. Au général, le norvégien Thorsten Tren endosse le maillot jaune. Au programme de ce mercredi pour les cyclistes, les Pyrénées entre Lannemezan et Pau.
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4: Bonjour à toutes et à tous, investisseurs malins, c'est votre rendez-vous mensuel dédié à l'immobilier sous toutes ses formes. Si vous êtes locataire, vous avez peut-être déjà pensé à rentabiliser votre appartement pendant vos vacances ou vos déplacements professionnels. Et si vous êtes propriétaire, vous savez que la sous-location est souvent un sujet qui inquiète, voire qui fâche. Eh bien aujourd'hui, on va vous prouver que c'est possible de le faire légalement, sereinement et surtout de manière profitable pour tout le monde.
5: Exactement Gaëtan, nous parlons aujourd'hui de Joyloc, une start-up marseillaise qui réinvente la sous-location de courte durée. Et pour nous en parler, nous accueillons Apolline Despins, cofondatrice et CEO de Joyloc. Apolline, bonjour, bienvenue dans Investir Malin. Alors avant tout, racontez-nous d'où vient l'idée de Joyloc, quel est le constat de départ qui vous a amené à créer cette plateforme ?
6: Bonjour à vous deux, bonjour à tous, merci de m'avoir invité. Deux constats en fait et pas qu'un. Le premier c'était d'observer que c'était une pratique, la sous-location souvent faite de façon marginale, illégale et qui comporte beaucoup de risques quand c'est fait comme ça. Et puis le deuxième constat c'était un peu avant que la loi Lemeur, donc la loi anti-Airbnb soit promulguée, on commençait à voir dans certains territoires très touristiques comme Marseille, des opportunités de marché finalement, puisque une offre qui allait diminuer assez drastiquement au fur et à mesure des années par rapport aux nouvelles réglementations. Et puis par contre, un besoin d'offres touristiques, lui, toujours présent et encore plus croissant.
4: Si on devait résumer Joyloc en une phrase, est-ce qu'on pourrait dire que c'est le Airbnb des locataires, mais totalement légal et encadré ?
6: C'est un peu ça, ouais. C'est la première plateforme qui est dédiée donc aux locataires, en tout cas le locataire en tant que hôte. Donc le parallèle avec Airbnb, tout à fait. Pour comprendre, c'est pas mal.
5: Alors, on dit souvent, enfin on sait que la sous-location peut avoir une mauvaise réputation. On estime qu'environ 25% des logements sous-loués le sont illégalement, comme vous le disiez en introduction, sans accord du propriétaire. Comment Joyloc change-t-il concrètement la donne sur le plan juridique ?
6: C'est vraiment la valeur ajoutée de Joylock, elle est vraiment là, c'est d'apporter un cadre juridique clair à toutes les parties pour qu'elles soient sûres de respecter toutes les règles qui encadrent la sous-location, mais aussi la location de courte durée. Donc c'est ce que propose Joylock. Il y a deux règles pour être conforme à la loi concernant la sous-location. C'est premièrement d'avoir l'accord écrit du propriétaire. Donc nous, on va générer un avenant au bail directement sur la plateforme en récupérant le bail initial. Donc on va faire signer en signature.
5: Oui, parce que souvent, en général, quand on signe un bail, il est écrit la sous-location n'est pas autorisée, sauf accord explicite du bailleur.
6: Oui, c'est le cas dans la plupart des baux aujourd'hui. Donc il faut effectivement créer un avenant. Donc ce qu'on propose sur Joylock pour éviter toutes les frictions, donc avec ce qu'il faut, on le fait signer directement sur la plateforme. Et puis la deuxième règle, c'est de ne pas dépasser le montant du loyer en gain. Et donc c'est ce que propose Joylock, hein, de d'étaler quand il y a un dépassement au mois prochain. Et puis concernant la location de courte durée, hein, les locataires sont soumis aux mêmes règles qu'un propriétaire en résidence principale. Donc par exemple à Marseille, on ne peut pas louer plus de 90 nuits par an en résidence principale. Et donc nous, on va venir bloquer le calendrier de nos hôtes pour être sûr que tout le monde respecte le cadre légal.
5: Alors, pour être certain d'avoir bien compris, vous avez dit, donc si j'ai un loyer, si je paye un loyer de 1000 euros par mois, je n'ai pas le droit d'utiliser les services de Joylock pour des revenus qui excéderaient 1000 euros. C'est bien ça qu'il faut comprendre ?
6: Alors, on peut dépasser, par exemple, sur un mois d'août, quelqu'un qui paye son loyer 1000 euros, il va, s'il part tout le mois d'août, évidemment dépasser. Il peut dépasser. Mm-hmm. Et en fait, on va au mois d'août lui verser la somme de 1000 euros. Et puis le mois prochain, l'excédent, par exemple 1200 euros, on va verser les 200 euros.
5: Ça, vous avez le droit de lisser. Finalement, sur une année, finalement.
6: Voilà, D'accord. Et puis, on est limité, de toute façon, on est sur une résidence principale à 120 jours maximum. Oui. Donc, mathématiquement, on ne peut pas vraiment dépasser sur l'année.
4: Alors, venons-en un peu au modèle économique, qui est effectivement l'une des grandes originalités de Joylock. Vous partagez les revenus, donc si on a bien compris, entre trois acteurs, 70% pour le locataire, 20% pour le propriétaire, et 10% pour l'agence immobilière. Alors, comment avez-vous abouti à cette répartition et pourquoi inclure le propriétaire dans les gains ? Et surtout, comment vous rémunérez-vous ?
6: Je commence par la fin. On se rémunère sur un taux de commission tout à fait comme Airbnb, la plupart des plateformes, donc 12% sur le montant de la réservation. Ensuite, quand on a pensé à travailler sur ce modèle, on s'est demandé comment convaincre le propriétaire. Aujourd'hui, les propriétaires, sans Joylock, je veux dire, souvent refusent quand le locataire demande à sous-louer. Bon, évidemment, il y a des sujets, je connais pas le cadre légal, je crains pour mon bien, assurantiel, etc. Mais aussi parce que j'ai rien en contrepartie financière. Et là, nous, on observe que dès qu'on propose une contrepartie financière de 20 ou 30%, là, ça change vraiment la donne et on a un bon taux de conversion des propriétaires.
5: Ouais, c'est la carotte pour les propriétaires.
6: Ouais. Et en plus, ça les rassure parce qu'on sait que le locataire peut le faire dans le dos du propriétaire. Il aura très peu de moyens pour s'en rendre compte ou ça nécessite une surveillance importante. Et donc là, il dit à son locataire, si jamais tu as besoin de le faire, c'est avec Joylock et on partage les gains.
5: Alors finalement, ce modèle à trois parties, c'est un peu du jamais vu dans la location courte durée. Mais concrètement, pour un locataire qui part deux semaines en vacances, alors il va partir deux semaines en vacances, disons, pendant les mois d'été, de combien de revenus supplémentaires peut-il espérer ?
6: Un T2, studio T2, on va dire classique en moyenne, ça va être 100 euros la nuit. Ce qui va lui rester après le partage de gains et la commission de Joylock, c'est environ 1000 euros pour deux semaines.
5: D'accord.
6: Voilà, c'est un peu ces échelles-là qu'il faut avoir en tête.
4: Et du côté des agences immobilières, finalement, vous leur proposez une nouvelle source de revenus sans charge de travail supplémentaire. Est-ce qu'elles ont été faciles à convaincre ou est-ce qu'il y a eu des réticences ou des résistances au départ ?
6: Il y a eu des résistances au départ. Oui. On a observé que de changer de modèle, puisqu'on est sur un modèle hybride, hein, finalement. En plus, on propose d'intégrer au beau déjà initiaux la clause Joylock. Donc, on vient un peu bouleverser un schéma de gestion locative classique et surtout aller sur un marché dont elles étaient très loin pour la plupart. Il y en a quelques-unes qui sont un peu allées sur ce marché, mais la location de courte durée, très loin des codes, des habitudes des agences immobilières classiques. Donc ça a été important pour nous, pour les convaincre, d'aller auprès des syndicats pour qu'ils valident le modèle, le volet juridique, le volet assurantiel, et aussi en termes d'usage. Et donc, par exemple, on a eu un partenariat assez tôt avec la FNAIM, la FNAIM des Bouches-du-Rhône, et ça a été important pour nous, surtout au niveau local, pour crédibiliser le modèle et rassurer les agences.
5: Bien sûr. Alors, Joylock a aussi signé un partenariat exclusif avec Airbnb hein, dans la diffusion d'annonces. Donc, on imagine que c'est un sacré coup de projecteur. Mais comment ce partenariat s'est-il noué ? Est-ce qu'il y a des contreparties ? Qu'est-ce que ça change aussi pour vos utilisateurs ?
6: Oui, depuis le début, on discute avec Airbnb parce que c'était important pour nous d'avoir leur vision sur ce marché. Est-ce que c'était effectivement une opportunité de développer les hôtes locataires? C'est important pour nous d'avoir leur avis, leur vision. Ils sont positionnés en conseillers, hein, presque, et des échanges très constructifs entre professionnels. Et puis après, c'est vrai que nous, on a eu besoin de choisir des plateformes qui étaient capables de d'amener beaucoup de voyageurs à nos hôtes. Hein. L'objectif de Joylock, c'est que un hôte Joylock, quand il ouvre des dates, il y reçoit des voyageurs au bon prix et les bons voyageurs. Et en fait, Airbnb est la plateforme qui nous permettait nous de filtrer les voyageurs. Ce qui nous permet de garantir aux hôtes Joylock, une expérience assez rassurante. Sur les profils qui peuvent réserver des logements Joylock sont uniquement ceux qui ont une identité vérifiée sur Airbnb et qui ont eu déjà des commentaires d'autres hôtes, ce qui est très rassurant pour les autres Joylock.
5: D'accord. Et vous avez des velléités de d'étendre ces partenariats, à Booking ou ce genre de plateforme pour avoir peut-être plus encore de visibilité, non ?
6: Ouais. Pour l'instant, non. Il y a quelque chose qui fonctionne bien comme ça.
5: Et aujourd'hui, vous avez combien d'hôtes ?
6: On en a une centaine.
5: Une centaine déjà. D'accord.
4: Et si on revient justement sur l'aspect sécuritaire là qu'on vient brièvement d'aborder, souvent c'est un peu effectivement la crainte du propriétaire qui généralement est un investisseur et donc qui a plutôt choisi de faire de la location classique. Et puis là, par le biais de la sous-location, donc par Joylock, il va voir son logement finalement passer plutôt en location saisonnière ou en tout cas sur des périmètres ou sur de la temporalité beaucoup plus courte. Il va se poser la question qui dort dans mon logement, qu'est-ce qui se passe, et surtout la grande question de la dégradation. Comment vous arrivez à gérer cet aspect-là et finalement à protéger les différentes parties ?
6: Très important. On a fait le choix d'avoir notre assurance pour assurer en plus les logements sur toute la durée des séjours de façon automatique. Donc c'est pas du tout l'assurance habitation du locataire qui va intervenir, pas la PNO du propriétaire. Ça va être notre assurance ou celle d'Airbnb. L'idée aussi, c'était de rassurer le propriétaire ou l'agence immobilière. Hein, et donc c'était important pour nous de gérer les litiges. Donc très concrètement, le locataire retourne dans son logement, la télé est cassée et le parquet est abîmé. Ce n'est pas lui qui va déclarer le litige et gérer de récupérer l'argent et de gérer l'intervention, par exemple, d'un ouvrier ou le remplacement de la télé. C'est Joylock qui va le gérer. Donc, avec Airbnb, quand c'est la aircover qui va intervenir ou notre propre assurance.
5: D'accord. Alors, Joylock, vous l'avez indiqué au départ, mais est né à Marseille, en tout cas dans les Bouches-du-Rhône, et vous menez actuellement des tests avec un grand réseau national à Paris. Quelle est la prochaine étape? Vous visez une couverture nationale, voire pourquoi pas européenne?
6: Pour l'instant, national, ouais. ça sera très bien. Pour la petite anecdote, on discute aussi avec quelqu'un qui veut essayer le modèle au Canada. Voilà, on imagine effectivement aller en dehors de la France. Pour l'instant, très court terme et moyen terme, la France.
4: Bien. Alors, pour finir, la question du mois qui est posée par Thierry de Lyon. Quel conseil donneriez-vous à un locataire ou un propriétaire qui hésite encore à franchir le pas de la sous-location courte durée en 2026?
6: Alors, pour le propriétaire, le conseil, c'est proposer Joylock à vos locataires puisque ils peuvent le faire dans votre dos de toute façon. Donc là, c'est instaurer un climat de confiance. J'ai oublié de le dire, mais les propriétaires ont un espace, un profil sur Joylock eux aussi, et ils ont c'est purement consultatif, hein, mais ils ont un tableau de bord où ils peuvent voir quand est-ce que le logement est sous-loué, ce qui permet de voir s'il y a eu un problème dans la copropriété et qui veut interrompre l'activité, il peut le faire. C'est assez pratique et transparent finalement. Donc, c'est instaurer un climat de confiance entre son locataire et lui, et lutter contre la sous-location illégale. C'est aussi un moyen pour lui d'inciter son locataire à prendre soin du logement, parce que finalement, pour mettre en location de courte durée son logement, le locataire va être obligé d'entretenir ses joints, de nettoyer le filtre de la VMC, de l'entretenir et de nettoyer plus que si finalement il le faisait pas, en tout cas pour certains. Pour le locataire, je dirais que c'est un formidable moyen de créer des compléments de revenus. On le sait, ça peut être compliqué parfois de financer un projet, ça peut être des vacances, ça peut être un bien matériel ou une période un peu plus compliquée à traverser. Donc, on améliore sa solvabilité en créant des revenus avec la location de courte durée.
5: Eh bien, merci beaucoup Apolline Despins, cofondatrice et CEO de Joylock. Vous l'avez compris, pour en savoir plus ou rejoindre la plateforme, rendez-vous directement sur joylock.com. Alors, quant à nous, nous vous donnons rendez-vous le mois prochain pour un nouveau thème. En attendant, retrouvez-nous sur construiresaretraite.com pour découvrir plein d'investissements malins. Et n'oubliez pas, demain se décide aujourd'hui, ne passez pas à côté des bonnes occasions en suivant les bons conseils de nos invités. Merci Apolline.
4: Merci.
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4: Bonjour à toutes et à tous, investisseurs malins, voici l'heure de votre rendez-vous mensuel consacré aux investissements sous toutes leurs formes. Alors vous êtes des fidèles d'Investir Malin sur Radio Immo, vous avez suivi les bons conseils de nos invités et en particulier sur l'investissement dans les parkings. Mais voilà, un problème pointe le bout de son nez, comment gérer tout ce parc de places de parking ou de garage? Comment trouver les locataires et comment gérer le parc? Alors vous vous demandez sans doute de quel support il s'agit?
5: Réponse, eh bien, il s'agit de YesPark, une solution pour déléguer la gestion de ces parkings. Pour nous parler de cette solution maligne qui permet de vous faire gagner du temps pour trouver de nouveaux parkings, nous avons le plaisir d'accueillir Baptiste Essig, directeur marketing de YesPark, la plateforme spécialisée dans la location et la gestion simplifiée de places de parking et de garage pour les investisseurs. Bonjour, merci d'avoir accepté notre invitation. Alors, avant toute chose, pouvez-vous nous expliquer quels sont les avantages à investir dans des places de parking via YesPark?
1: Bonjour Gaëtan, bonjour Alexandre, merci aussi pour votre invitation. C'est toujours un plaisir d'évoquer ces sujets autour du parking. Votre question c'était.
5: Eh bien, écoutez, pouvez-vous nous expliquer les avantages à passer par YesPark pour investir dans les places de parking?
1: Donc YesPark, on est on est un peu comme une application de rencontre entre des places de stationnement qui n'ont pas de voiture et des voitures qui n'ont pas de place de stationnement. Et donc, à la fois du
5: Vous êtes le mythique du parking.
1: On est le mythique, où on est... ouais, alors aujourd'hui, il y a les applications de rencontre.
5: Oui, excusez-moi.
1: Il y en a plein d'autres. Ouais. Mais c'est ça, on est un peu une application de rencontre presque comme une autre. Et donc, notre travail, ça va être de faciliter la vie d'un côté des automobilistes pour leur trouver une place et de l'autre, des propriétaires pour leur louer les places qu'ils ont sur les bras, ce qu'on appelle, nous, les places vacantes. Donc, on va les aider à commercialiser ces places grâce à des plateformes. Aujourd'hui, on a chez YesPark deux plateformes de commercialisation, une plateforme qui s'appelle YesPark.fr et une autre plateforme qui s'appelle ZenPark.com. que l'on a racheté au mois d'avril de cette année.
4: Alors, comme vous êtes gestionnaire de parking, vous devez disposer en fait d'une masse de données vous permettant de savoir s'il existe des villes ou des quartiers plus porteurs que d'autres pour cet investissement en location gérée, en fait.
1: Ouais, tout à fait. En fait, le parking, c'est un bien immobilier et un bien immobilier répond à un besoin qui est lié à l'emplacement. Comme dans l'immobilier, c'est la règle, c'est les trois E, l'emplacement, évidemment. Et donc, ce que nos données nous disent, à la fois grâce au trafic collecté par les plateformes que l'on opère, c'est que globalement, il y a des quartiers qui sont plus porteurs que d'autres, des villes qui sont plus porteuses que d'autres, et qui répondent à des problématiques de tension sur le stationnement que l'on observe. Il y a de moins en moins de places de stationnement à certains endroits, et donc la tension et le besoin en parking se fait de plus en plus pressant. Et puis ensuite, il y a la densité de population que l'on observe à certains endroits, et puis également même la structure des bâtiments, l'âge des bâtiments. Tout ça, ce sont des facteurs que l'on connaît, que l'on agrège dans notre approche data qui permet d'apprécier là où on a besoin de parking et là où les parkings vont se louer le plus rapidement possible.
4: Alors, est-ce qu'on a justement des sortes de macro-règles qui s'appliquent finalement systématiquement sur chaque ville, ou finalement est-ce que chaque ville a sa caractéristique propre ?
1: Ouais, je dirais qu'il y a trois règles qui se combinent. La première règle, c'est la densité de population. C'est que lorsque on a la chance de trouver un parking là où il y a une densité de population importante, donc par exemple plus de 10 000 habitants au kilomètre carré, là, on a déjà un bon premier indice. Le deuxième indice qui est important de savoir, c'est l'âge de construction des bâtiments. Avant 1945, on avait l'habitude de construire des bâtiments sans sous-sol, sans souterrain, sans parking. C'est le cas des quartiers parisiens avec les immeubles haussmanniens. Donc ça, c'est le deuxième point intéressant. Donc si on a une forte proportion d'immeubles construits avant 1945, alors c'est un deuxième indice intéressant. Et le troisième indice intéressant, c'est la libération de l'espace public. C'est la politique qu'une ville met en œuvre pour libérer l'espace public. Donc sous-entendu, lorsqu'une ville décide de supprimer des places de stationnement en voirie, par exemple à Paris, on avait en 2015-2016 140 000 places de stationnement en voirie. L'objectif horizon 2026, donc l'année prochaine, c'est qu'il n'y en ait plus que 70 000. Donc la mairie de Paris a supprimé la moitié des places de stationnement en voirie. Et ces politiques de stationnement, elles sont connues, très largement relayées. Donc ça, c'est le troisième indice. Si une ville a une politique de stationnement assez agressive concernant la libération de l'espace public, alors un parking a d'autant plus sa place, quoi.
5: Très bien. Alors, expliquez-nous quel est le process. Finalement, on est propriétaire d'un parking, on vous contacte et après vous recherchez un locataire et vous gérez la suite des événements. Est-ce que c'est comme ça ?
1: Alors aujourd'hui, on travaille avec plusieurs types de propriétaires. Donc en fonction du type de propriétaire, le process ne sera pas tout à fait le même. Si on prend l'exemple du propriétaire particulier qui a une, deux ou trois places, alors on lui propose un parcours qui est complètement automatisé, comme une plateforme comme Airbnb peut le proposer lorsque l'on souhaite mettre en location courte durée son appartement. C'est exactement la même chose pour YesPark. On a un parcours où on va commencer par demander l'adresse à l'utilisateur, au propriétaire, et une fois qu'il nous aura communiqué ces informations-là, on va lui donner en échange des informations. On va lui dire, dans la zone là où vous avez votre parking, vos places,

0: modélisation, des projections qui sont beaucoup plus complètes, beaucoup plus détaillées, avec des aspects contractuels qui sont différents.
1: Alors, pour le locataire, d'un point de vue logistique, finalement, qui est en contact avec le locataire ? C'est Yespark, c'est le propriétaire. Comment ça se passe ?
0: C'est Yespark qui est en contact avec le locataire.
1: D'accord.
0: À 100%. C'est Yespark qui facture le locataire. Et donc Yespark prend une commission sur la location, et que ce soit pour le démarrage mais aussi la fin, c'est Yespark qui est en contact, y compris pour la communication des moyens d'accès.
2: Et justement, l'immobilier, c'est toujours des tracas plus ou moins importants. Ça peut aller de la barrière du parking, justement, qui ne s'ouvre pas, ou alors il peut être carrément squatté jusqu'à l'extrême. Comment ça se passe ? C'est vous qui gérez également ça, ou ?
0: Alors, c'est un très bon point. Lorsque on travaille avec un propriétaire qui nous confie ses places, on essaie autant que possible de s'assurer que les places existent, les places sont libres et qu'elles sont peu soumises à des logiques de squat. Évidemment, on est dans des environnements collectifs dans lesquels il y a beaucoup de flux et il se passe pas mal de choses. Donc c'est hyper important de réussir à maintenir ce niveau de disponibilité. Pour le propriétaire par rapport à ses revenus, évidemment, mais aussi pour l'utilisateur, parce qu'il paye pour un service. Donc par rapport à ça, il y a plusieurs choses qui sont mises en place. Tous les utilisateurs ont la possibilité de déclarer lorsqu'il y a des dysfonctionnements au niveau des places, que ce soit les accès ou des squats, via l'application. Et donc nous, dans certains cas, on envoie des messages pour alerter les parties prenantes concernées, que ce soit les gardiens, pour qu'ils aillent vérifier, ou éventuellement les propriétaires. Et puis ensuite, lorsque ça concerne les accès, on a des techniciens de maintenance qui interviennent rapidement sur site pour réparer si c'est notre problème. Et si jamais on a également des problèmes qui perdurent, on a la possibilité d'escalader. On a même des propriétaires avec qui on a des conventions de fourrière où on peut faire enlever des voitures si jamais les squats sont trop... persistant, quoi.
1: Alors dans le même ordre d'idée, si par exemple il y a des loyers impayés, est-ce que vous avez aussi un service qui s'apparente à une garantie pour ce genre de situation ?
0: Alors nous, on est vraiment un service de commercialisation. On va pas prendre en charge la garantie de loyer impayé. Mmh. C'est pas notre mission en tant que telle. Il faudrait qu'on ait tout un process assurantiel à ce niveau-là, et c'est pas du tout notre logique. En revanche, ce que l'on fait, c'est que lorsqu'une personne est en défaut de paiement, on lui coupe ses accès lorsqu'on est sur des accès que l'on maîtrise, mm-hmm. donc des accès connectés. Donc c'est assez facile pour nous de débrancher un accès connecté. Donc la personne, elle est contrainte de régler ou de partir, mais on... c'est des choses qui arrivent. Et puis parfois, lorsqu'on est sur des moyens d'accès de type badge, là on déclare le numéro d'identification du badge auprès du propriétaire pour lui dire voilà, ce badge il est en impayé, et donc faites le nécessaire pour le désactiver.
2: Quel est aujourd'hui le coût du service pour le propriétaire lorsqu'il passe par Yespark?
0: Pour un particulier, la commission, on fonctionne sur un principe de commission sur chaque loyer qui est versé. Mmh. Donc c'est 20%. Et après, ce pourcentage varie en fonction des types de propriétaires, des types d'investissements que l'on fait, du type d'engagement que l'on a, du nombre de places confiées. Tout ça varie énormément dans le cadre où on travaille avec des propriétaires qui ont beaucoup de places. Parce que parfois, lorsque on est obligé d'installer nos moyens de connexion, nos objets connectés directement sur les portes des parkings, c'est un investissement très important. Donc, ça vient en plus.
2: Ouais, vous êtes plutôt dans le sur-mesure là.
0: Donc on a une base qui est pour les partenaires, les propriétaires particuliers, qui est de 20%, qui est très simple. En revanche, lorsqu'on travaille avec des propriétaires qui ont beaucoup plus de place, avec des systèmes qui sont plus compliqués, avec effectivement du sur-mesure, ça va, c'est très variable.
1: Justement, sur des gros propriétaires, d'un point de vue fiscal, vu que c'est un service de gestion, est-ce que

0: C'est quelque chose qui peut apporter une déductibilité au niveau fiscal ou pas du tout?
1: Alors, d'une certaine manière, oui, dans la mesure où les revenus que l'on transmet aux propriétaires sont déduction faite de la commission IESPARC. C'est-à-dire que à aucun moment, le propriétaire va devoir déclarer ses revenus qui intègrent la commission. Nous, on communique des... quelque part des factures la commission est déjà enlevée.
2: Alors finalement vous gérez les parkings qui sont proposés par les propriétaires, mais vous servez également, comme on l'a évoqué au début de notre échange, vous offrez la possibilité de trouver un parking pour les potentiels locataires. Alors finalement, il y a quelque chose qui est souvent important, que ce soit sur Airbnb ou autre, c'est l'ordre d'apparition des annonces. Vous gérez ça comme ça, vous donnez la primauté à qui et en fonction de quoi?
1: Oui, tout à fait. Ce qu'on essaie de faire, c'est rendre les plateformes yespark.fr et zenpark.com les plus efficaces possibles d'un point de vue merchandising. Donc ça sous-entend... qu'on a des moteurs de recherche qui soient les plus efficaces possibles, avec des tris qui soient efficaces.
2: Pertinent.
1: Donc, ce que l'on propose par défaut, c'est d'avoir un affichage de tri par distance. L'utilisateur va rechercher une adresse et on va lui proposer les parkings les plus proches de l'adresse qu'il a choisie. C'est d'ailleurs le premier critère de recherche, la proximité. Ça paraît logique. Et malgré tout, on propose, comme Airbnb peut le proposer, des tris par nouveauté, donc ou par sélection. Ces principes de sélection sont variables et sont à notre main en fonction de certains cas spécifiques. Par exemple, lorsqu'on a un parking avec beaucoup de place à positionner à un bon prix qui vient de sortir, alors on va pouvoir le sélectionner. Mais contrairement à des plateformes comme Le Bon Coin, par exemple, où on peut payer pour une mise en avant supplémentaire, pas chez YesPark. Globalement, tout le monde est traité à la même enseigne. Quoi.
2: D'accord.
0: Alors, si on veut se lancer dans l'aventure là, des parkings en location gérée, pour vous, quelles sont les précautions à prendre? Qu'est-ce que vous recommanderiez? Et puis finalement, pourquoi passer par vous plutôt que de gérer seul ces places de parking?
1: En un mot, le temps. C'est vraiment, on est une plateforme qui permet de faire gagner du temps, de libérer du temps aux propriétaires. Parce que un propriétaire qui gère lui-même un parking, il va avoir la responsabilité de trouver un locataire. Donc il va essayer lui-même de passer des petites annonces, d'afficher des petits mots chez son boulanger, etc. Nous, on a chez YesPark la capacité de le trouver beaucoup plus rapidement. On génère 15 millions de visites par an sur les deux plateformes, donc c'est évidemment sans concurrence possible quand on est un particulier. Donc ça, c'est le premier point. Ce qui est intéressant aussi avec notre plateforme, c'est que on va s'assurer, à mesure que les gens partent, de trouver des nouvelles personnes, grâce à des systèmes de liste d'attente, grâce à l'audience dont je parlais. Quand quelqu'un va partir, on va trouver tout de suite quelqu'un qui va prendre la place. Alors que, encore une fois, c'est du temps de retrouver un locataire. Et puis toute la partie location, facturation, tout ça est complètement pris en charge à 100%. Donc on libère un temps incommensurable pour le propriétaire dans sa démarche, quoi.
2: Avec le développement des véhicules électriques, de plus en plus de conducteurs recherchent une borne. Est-ce que c'est quelque chose que vous observez, une demande de plus en plus forte? Et puis, est-ce que les places, vous en trouvez qui sont adaptées?
1: Ouais, ça c'est une question qui est très intéressante. Effectivement, chez YesPark, on a une offre qui s'appelle YesPark Recharge, qui propose une place de stationnement avec des bornes proposées à la location. Donc c'est des bornes de recharge lentes, entre guillemets, sur courant alternatifs. Et c'est des bornes que l'on a généralement installées, que l'on propose à location en surplus d'un de l'abonnement de stationnement. Donc c'est quelque chose qui existe, que l'on pratique. Ce que l'on constate, nous, c'est que on a observé un gros boom du développement de cette offre-là en 2022-2023 lorsqu'on l'a lancée, mais que le développement de la voiture électrique n'est pas aussi rapide que ce que l'on aurait imaginé. Donc on aurait fait une erreur de se dire qu'on électrifie 100 000 100 000 places que l'on opère. On n'a pas fait ça, on en a simplement 1 000. Et aujourd'hui, on les opère comme n'importe quelle autre place de stationnement. On essaie de travailler sur quand on a des parkings qui sont par défaut proposés avec des bornes de recharge, parce qu'il y en a de plus en plus, notamment dans l'immobilier d'entreprise, on les prend volontiers, on les commercialise. On a d'ailleurs commercialisé très récemment un parking de 100 places avec 100 bornes dans le 17e arrondissement de Paris. Mmh. Donc voilà, c'est pas une offre avec un boom aussi incroyable que ce que l'on aurait pu imaginer.
0: Et est-ce que vos services intègrent une dimension, on va dire, digitale? On voit de plus en plus maintenant la manipulation avec les téléphones, les tablettes. Donc est-ce que vous avez effectivement une dimension de la sorte pour faire les réservations, la gestion, pour avoir finalement un pack complet via la digitalisation?
1: La digitalisation, elle est très importante pour les utilisateurs et notamment on propose pour eux de transformer l'application eSpark en télécommande, c'est-à-dire qu'on ouvre les portes des parkings avec l'application comme si c'était un badge. Donc il y a un petit côté d'ailleurs magique de dire que son téléphone peut ouvrir une porte de parking. Pour une grande partie de notre offre, c'est comme ça que ça fonctionne. Et ensuite, toutes les instructions d'accès, les factures, se retrouvent également dans l'application. Côté propriétaire, ça se passe sur le site web, et depuis son site web et son interface partenaire, il a accès à évidemment tous ses revenus et l'ensemble du cockpit digital pour piloter la commercialisation avec nous de son parking ou de ses places de stationnement.
2: Alors maintenant passons à la question du mois qui nous est posée par Antoine de Lyon. Je suis locataire d'un appartement avec un parking, mais je n'en ai pas l'utilité. Puis-je la mettre en gestion via eSpark?
1: Donc là on est sur un cas spécifique. C'est un cas qui arrive de temps en temps. Pour pouvoir passer par eSpark, il faut absolument avoir l'accord du propriétaire.
2: Oui.
1: C'est le propriétaire qui définit ça. Donc généralement,
2: c'est une forme de sous-location.
1: C'est de la sous-location. Donc si dans le bail de location, la sous-location est autorisée, alors c'est possible de passer par eSpark. Si c'est pas autorisé, alors c'est pas possible. Ou alors c'est le locataire prend lui-même ses risques à ce niveau-là.
0: Eh bien, merci Baptiste Essig de eSpark. Nous rappelons à nos auditeurs que vous êtes spécialisé dans la location et la gestion de places de parking pour les investisseurs, permettant de rentabiliser son patrimoine immobilier facilement. Quant à nous, nous vous donnons rendez-vous le mois prochain pour découvrir un nouveau thème. En attendant, vous pouvez nous retrouver sur le site construire-sa-retraite.com dans lequel vous pourrez découvrir plein d'investissements malins. Et n'oubliez pas, demain se décide aujourd'hui, ne passez pas à côté des bonnes occasions en suivant les bons conseils de nos invités.
2: Merci.
1: Merci.
2: Merci à vous.
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2: Bonjour à toutes et à tous, investisseurs malins, bienvenue dans votre rendez-vous mensuel consacré à l'investissement sous toutes leurs formes. Et peut-être avez-vous trouvé le bien de vos rêves et puis votre banque vous parle d'HSF, de taux d'endettement, de taux d'usure et vous refuse votre crédit. Vous vous demandez alors, est-ce encore intéressant d'investir quand les taux sont élevés et que les prix baissent? Alors pour comprendre ce qui se passe et savoir s'il existe encore des solutions pour obtenir un investissement, il nous fallait un expert, Gaëtan.
0: Et nous avons donc le plaisir d'accueillir Pierre Chapeau, cofondateur de Préto, acteur qui monte dans le courtage en crédit et présent partout en France. Pierre Chapon, bonjour, merci d'avoir accepté notre invitation.
4: Bonjour.
0: Alors, avant d'entrer dans le vif du sujet, pouvez-vous nous donner quelques chiffres sur Préto et ce qui vous différencie des autres courtiers ?
4: Oui, alors je vais vous donner deux chiffres. Préto, c'est d'abord 500 personnes dans le groupe Préto qui travaillent au quotidien pour obtenir des crédits. Donc c'est 400 courtiers très précisément, 330 indépendants sur le terrain et 70 courtiers salariés dans nos centres d'expertise en France. Et c'est aussi 2 milliards d'euros de crédits produits sur l'année 2025, donc des montants globalement importants. Et ce qui nous différencie, c'est le fait que chaque courtier qui travaille au sein du groupe Préto s'appuie sur une plateforme qui est un petit peu le Google du crédit, qui permet de dénicher de manière très précise les offres adaptées à chaque client partout en France. Donc chaque courtier qui travaille dans notre groupe, eh bien peut servir toutes les situations possibles en crédit IMO en s'appuyant sur le détail des offres de toutes les banques partout en France.
2: Vous avez accès à l'ensemble des banques ou il y a quelques petites exceptions ?
4: Alors globalement, on a accès à l'ensemble des banques. Toutes les banques décident pas d'avoir des accords formalisés avec les courtiers. Certaines banques décident d'ailleurs de rémunérer les courtiers, d'autres non. En revanche, comme tous les courtiers, on peut adresser les dossiers à toutes les banques et donc on a pu documenter les offres de toutes les banques.
2: D'accord. Alors, soyons directs, là, nous venons de franchir 2026. Le vrai problème du crédit, ce seront les taux ou les banques qui n'ont plus envie de prêter. C'est bien la question. On l'a un peu perdu car on entend dire les taux vont baisser. Alors, c'est un peu une marotte. Est-ce que c'est fondé ou plutôt un discours rassurant pour maintenir l'activité du marché ?
4: Alors, déjà, sur les taux, il y a pas mal d'incertitudes et je vais y revenir. Mais déjà, ce qui est rassurant et ce qui est quelque chose de stable sur quoi on peut compter cette année, c'est la disponibilité du crédit. Ça, c'est quand même très important. Les banques ont des ressources.
2: Et puis, on est en début d'année.
4: Les banques ont des objectifs importants. Le marché les volumes de transactions immobilières ont repris après le bas de cycle qu'on a connu, mais pas à des niveaux qui sont très très importants. On est encore loin des plus hauts. Donc, il y a de la disponibilité sur le crédit et toutes les banques sont volontaires pour prêter. Ça, c'est très important. Ensuite, sur les taux, la situation elle demeure incertaine. Grosso modo, on s'attend pas à déjà une flambée. Ça c'est sûr. On est plutôt sur une stabilité, en tout cas à court terme. Et il pourrait y avoir des sources de baisse, puisque l'inflation est basse, l'activité économique en Europe ralentit. Il y a des inquiétudes sur les défaillances d'entreprises, le chômage, pas que en France. Ce qui pourrait amener la Banque centrale à baisser les taux courts. Et ensuite, l'autre point de repère important, c'est le taux de la dette française. Et là, la situation budgétaire sur les derniers mois est très très incertaine, très très dégradée. Mais
2: elle s'inscrit dans une tendance assez prononcée, c'est-à-dire qu'on est plus ou moins dans le mur quand même. On va pas se mentir.
4: Tout à fait. Mais ça fait déjà sur une bonne partie de l'année 2025, la situation était identique. On était avec très peu de confiance en fait des marchés sur la capacité d'un exécutif à contrôler les déficits. Avec du coup une conséquence sur l'OAT, il y a eu des hauts, des bas, mais ça n'a pas non plus flambé énormément. Et conséquence sur les taux de crédit IMO, ça a été globalement stable. On a eu une fin de baisse des taux, mais pas une augmentation des taux. Donc sur 2026, je pense qu'on peut considérer que on sera globalement dans une stabilité. Compter sur une baisse franche, c'est un peu risqué parce que c'est incertain. Et par contre, le risque d'une hausse très marquée, il est quand même assez faible.
0: Alors, on en parlait un petit peu dans l'introduction. Le HCSF devait protéger les ménages. Aujourd'hui, est-ce qu'il ne bloque pas surtout les acheteurs solvables ? Et puis surtout, pourquoi on utilise si rarement le deuxième regard qui est pourtant autorisé ?
4: Oui, alors le HCSF... est censé effectivement protéger les ménages. Il faut se rappeler que c'est des mesures qui ont été introduites en 2019-2020, à une époque où les taux étaient extrêmement bas et la production de crédit était au plus haut. Et donc, il y avait finalement un endettement des ménages qui pouvait présenter des risques de surchauffe, un petit peu. Et donc, ces règles ont été mises en place. Ce qui est frappant de remarquer, c'est que depuis, les taux, ils ont largement augmenté. Le freinage du crédit, il a été extrêmement violent avec la hausse des taux. Et on n'est plus du tout dans une situation de taux bas, donc risque de surchauffe du marché du crédit. Mais plus du tout. On a même été dans une situation très problématique inverse. Et donc, ces règles sont complètement injustifiées avec la situation qu'on connaît maintenant, puisque les causes n'existent plus. Et effectivement, oui, ces mesures bloquent des acheteurs solvables, puisque de toute façon, règle HCSF ou pas, le système bancaire français est globalement très responsable sur les prises de risque auprès du consommateur fragile. Surtout quand on parle d'immobilier, et il faut bien faire la distinction entre l'immobilier et les crédits à la consommation qui peuvent toujours représenter des risques pour le consommateur. L'immobilier, globalement, il y a très peu de défauts et les banques sont très très responsables. Donc oui, pour ce qui est de l'investissement, de l'achat immobilier et de l'investissement immobilier en particulier, le HCSF bloque des acheteurs solvables. Pour ce qui est du deuxième regard, on n'en entend pas parler. Les banques n'ont pas que ça à faire de regarder deux fois les dossiers.
2: Donc, que préconisez-vous aujourd'hui, finalement, pour obtenir un financement aujourd'hui? Et quelles sont vos astuces, si vous en avez, pour aider à passer un dossier un peu borderline, si on est un petit peu au-dessus des 35%? Je ne sais pas exactement ce que peut signifier un petit peu au-dessus, mais en tout ouais. cas, si on est dans cette situation, ou si on n'a pas forcément un CDI, est-ce qu'il y a des éléments, des astuces à produire pour essayer de faire en sorte d'avoir un avis favorable?
4: Oui, alors... on peut trouver, hein, même avec les règles du HCSF, il y a des marges de dérogation qui sont d'ailleurs pas complètement consommées. Ça veut dire que faut pas partir complètement défaitiste si on a un projet qui tombe à 37-38% d'endettement. Mmh. C'est possible. Faut bien étudier en amont. Et le courtier est notamment là pour ça. Ce qu'il faut bien comprendre, c'est que une banque, elle va chercher à s'y retrouver aussi dans la relation. Un crédit immobilier, ça sert aux banques pour acquérir des clients. Et donc, finalement, un dossier qui est globalement sain et qui, en plus, donne des perspectives à la banque d'avoir un client qui va peut-être faire de l'épargne chez elle, déplacer les comptes de ses enfants et tout ça, elle va être beaucoup plus encline à dire « c'est peut-être sur ce dossier-là que je vais consommer ma marge de dérogation ». Donc, avoir cette notion un petit peu de commercer avec la banque, quand on a un dossier qui demande à la banque de faire un effort, c'est très, très important. Et j'invite tous les auditeurs à regarder de cette manière le sujet.
2: La banque achète un potentiel, en fait.
4: Exactement. La banque achète un potentiel et c'est très concret. J'ai un dossier, j'ai des bons revenus, mais bon, pour que ça passe, c'est 38-39% d'endettement. Par contre, j'ai 100 000 euros d'épargne qui me reste, je le mets chez vous, on y va, on n'y va pas. Faut vraiment pas hésiter à parler aux banques comme ça.
0: Alors, pour être honnête, justement, est-ce que le courtier a toujours, effectivement, une marge de négociation, un pouvoir de négociation, ou bien est-ce que c'est, un peu comme vous le disiez au départ, finalement, un acteur qui est une sorte de garde-triage sur la plateforme et qui va orienter le potentiel acquéreur vers la banque qui lui prêtera sans doute le plus facilement?
4: Oui, alors, c'est un petit peu les deux. Déjà, l'aspect garde-triage, il est quand même très puissant, puisque le courtier a la visibilité sur tous les critères d'octroi des banques. Et donc, en particulier quand, sur un dossier qui a une particularité, la politique de risque de la banque A est peut-être différente de la banque B, et le courtier, pour le coup, il va réussir à cibler les banques les plus où c'est le plus probable de faire passer le dossier. Et ensuite, oui, il reste quand même un pouvoir de négociation, puisque ensuite, quand on a identifié une ou plusieurs banques dont la politique de risque est compatible avec un dossier, ensuite, il y a le sujet de l'interlocuteur. Un courtier va non seulement cibler une banque, mais cibler une personne dans une banque qui va avec qui il a une relation et qui va, travailler en confiance. Et ensuite, le courtier apporte quand même aussi une volumétrie, fait gagner beaucoup de temps aux banquiers puisque les dossiers arrivent déjà bien préparés, le client informé. Et aussi, le courtier va aussi sensibiliser le client à ce que je disais juste avant, à savoir quelle contrepartie on peut proposer à la banque pour donner envie de faire les dossiers. Donc tout ça, ça fait qu'au global, c'est quand même, y a quand même un pouvoir de négociation du courtier.
2: Ouais, vous lui servez le client sur un plateau.
4: Exactement.
0: Finalement, il y a encore un peu d'humain, c'est rassurant.
2: Voilà.
4: Beaucoup, beaucoup d'humain.
2: La plupart de nos auditeurs sont des investisseurs. Honnêtement, est-ce que les investisseurs ne sont pas devenus un peu des profils risqués aux yeux des banques?
4: Alors, nous, on est vraiment exposés aux banques, les banques de réseau classiques qui aiment bien l'immobilier globalement. Donc non, je dirais pas ça. La banque, elle va regarder, elle aime bien les profils épargnants de manière générale. Quelqu'un qui investit dans l'immobilier et qui par ailleurs épargne un petit peu en bon père de famille sur le livret A, des trucs vraiment classiques, c'est très bien. Donc le fait de faire de l'investissement immobilier, non, n'est pas du tout vu comme quelque chose de risqué pour la banque. Et donc c'est des dossiers qu'elle regarde normalement, on va dire.
0: Est-ce que on en entend parler une SCI à l'IS, est-ce que finalement pour investir via une SCI justement à l'IS avec des associés, est-ce que c'est plus simple et est-ce que ça donne plus de robustesse justement au dossier que via le schéma classique d'un particulier?
4: Alors c'est plus compliqué à mettre en place et les banques c'est un petit peu plus difficile à faire passer dans les banques. En revanche, la robustesse que ça ajoute, c'est de mutualiser les revenus et les surfaces financières de plusieurs associés. Donc ça demande un peu plus de boulot pour monter le dossier, mais il y a des projets qui, si j'y vais tout seul avec seulement mes revenus, ça passe pas. Alors que si on se met à plusieurs avec nos revenus, surfaces financières, épargne et tout ça, ça passe. Donc en ce sens, oui, ça peut permettre. Par contre, si le dossier, si j'ai suffisamment de revenus pour le faire en direct et pas en SCI, faut avoir en tête par contre que il y a plus de banques ou plus de banquiers ou plus d'options en direct qu'en SCI à l'IS, parce que c'est un peu plus lourd à monter pour les banques et tout ça, et aussi dans une SCI à l'IS, bien. La banque va le voir un petit peu plus comme une activité un peu business et donc va moins pouvoir compter sur la relation avec un foyer. On s'éloigne un petit peu plus du contexte privé, familial. Sur ce que je disais tout à l'heure, comment la banque s'y retrouve, ça va dissuader plus de banquiers que si on le fait en classique. Voilà.
2: Vous avez abordé tout à l'heure le fait qu'il n'y avait pas vraiment de limite pour travailler, de limitation par rapport aux banques avec lesquelles vous travaillez. Est-ce qu'au final, avec tous les dossiers que vous traitez par an, vous observez que vous travaillez peut-être plus avec certaines banques que d'autres? Est-ce que vous, finalement, il y a peut-être une relation qui se crée plus facilement?
4: Alors oui, mais ça varie aussi au cours de l'année. Ce qu'on observe aussi, c'est que il va y avoir une banque qui va être agressive sur les conditions, qui va vouloir faire de la conquête client sur le début de l'année. Au début de l'année 2025, c'est connu, hein, c'était la Société Générale qui était très très dynamique. Ils avaient même fait ils l'ont fait aussi à la télé, ils étaient passés sur M6, tout ça. Premier trimestre 2025, la Société Générale, on en a fait beaucoup parce qu'ils avaient une offre très très agressive et puis ça change au cours de l'année. Et d'une année sur l'autre, ça peut varier. Donc non, c'est globalement varié et il faut être très agile et avoir des relations avec toutes les banques, puisque une banque qui peut pas être très active maintenant peut l'être le trimestre suivant. Mmh. Et du coup, il faut garder les liens puisqu'on ne sait jamais comment le marché va évoluer.
2: D'ailleurs, vous traitez directement avec les centrales des banques, j'imagine,
4: ouais.
2: Avec les sièges.
4: Oui, exactement.
0: Alors, chez Préto, en 2026, un client, finalement, va plus souvent parler à un humain ou à un algorithme? Parce que vous écrivez sur votre site votre projet 100% en ligne. Alors, qu'est-ce que ça veut dire exactement?
4: Ah oui, alors non. Chez Préto, que ça soit avec... On a plusieurs modèles de relations clients, mais c'est tout le temps avec un humain. Le crédit immobilier, ça se fait tout le temps avec un humain. Ça peut être souvent à distance, par contre, et c'est ce qu'on évoque quand on parle de 100% en ligne, avec la possibilité pour le client de constituer son dossier sur notre plateforme 100% en ligne. Mais dans tous les cas, derrière, c'est une relation avec un courtier en chair et en os, en visio, par téléphone, ou même pour nos plus de 300 courtiers indépendants partout en France, très souvent des rencontres physiques même.
2: Et votre algorithme peut filtrer les chances d'obtenir le prêt ou pas d'ailleurs. Donc est-ce que cela ne décourage pas certains emprunteurs qui auraient pu réussir peut-être en assistant ou en présentant le projet sous un autre angle?
4: Alors, c'est vrai que sur le site preto.fr, il y a la possibilité de simuler son projet de manière anonyme, libre, gratuite et très rapide. Et effectivement, de voir si une configuration de projet passe ou passe pas. Et donc, il y en a beaucoup. Donc, c'est plus de 70 000 simulations qu'on fait chaque mois. Et il y a à peu près 25% de projets qui sont d'emblée pas possibles. Et donc, le système dit non à la personne. Mais... le système donne aussi des pistes pour faire évoluer le projet pour que ça devienne possible. Donc, je pense pas que ça soit de nature à décourager. Ça permet, en fait, très rapidement, surtout, beaucoup de gens sont en amont d'un projet. Donc, c'est pas très pénalisant de tester et de se voir dire, cette version-là du projet, non, ça marche pas, c'est trop cher, c'est machin. Et on peut en tester plusieurs. Donc, c'est plutôt apprécié par les clients, en fait.
0: Alors justement, vous parlez de pistes. Est-ce que finalement Préto propose des alternatives qui lui sont propres, ou est-ce que finalement on est toujours dans le bon vouloir des banques et des montages qui sont proposés par les banques?
4: Alors, on ne distribue que des crédits qui viennent des banques françaises que tout le monde connaît. Donc oui, on n'a pas d'offre de financement qui soit alternative. Alors, on a quelques solutions qui peuvent exister chez certains acteurs, par exemple de leasing immobilier. On travaille avec la société Estia qui permet à des gens qui sont pas encore éligibles au crédit de porter le bien pendant quelques années et de permettre de racheter le bien ensuite avec un crédit classique. Donc ça, c'est du leasing immobilier. C'est assez marginal, c'est assez niche quand même sur le marché. Donc, notre métier, c'est de mettre en valeur et de distribuer l'offre de crédit des banques. On a une innovation qui est alors c'est plutôt pour des résidences principales, même si ça peut s'appliquer à de l'investissement locatif, c'est la possibilité de garantir l'obtention d'un crédit avant que le client s'engage, que l'acheteur s'engage avec un compromis. On garantit l'obtention d'un crédit, ce qui permet aux acheteurs de se positionner sans conditions suspensives, ce qui peut être très intéressant pour soit négocier le prix d'un bien qui est un peu qui a été un petit peu longtemps sur le marché avec le vendeur qui est un peu tendu, ou alors si c'est concurrentiel, d'avoir son dossier passer devant les autres. Et ça, c'est une innovation qu'on a lancée et qui s'applique dans pas mal de situations.
2: Alors maintenant, passons à la question du mois qui nous est posée par Aymeric de Rueil-Malmaison. Aymeric veut manifestement investir dans un pays étranger qui est en fait le Portugal. Et il nous dit, est-il possible plus facile d'obtenir un prêt via une banque étrangère, et donc ce serait au Portugal?
4: Alors, effectivement, quand on investit dans un autre pays, les banques locales, donc les banques portugaises, sont en général les mieux placées pour fournir un financement.
2: C'est une règle d'ailleurs valable dans d'autres pays.
4: Exactement, en France aussi d'ailleurs. exactement, parce que le crédit immobilier passe par l'évaluation du risque qui est lié au projet lui-même, au bien immobilier lui-même, et donc les banques locales sont celles qui ont la possibilité de le faire. Donc pour investir au Portugal, il faut se débrouiller pour connaître les offres des banques au Portugal. L'autre alternative qui existe aussi, c'est on peut financer un bien au Portugal si par une banque française, mais en s'appuyant sur une garantie déplacée d'un bien qui serait en France et qui n'aurait pas de crédit. Donc si Aymeric a la chance de déjà posséder un bien immobilier déjà fini de payer, pas de crédit, alors il est possible pour une banque française, et c'est pas très très compliqué à mettre en place.
2: C'est une sorte de gage, non ?
4: C'est une sorte de gage, exactement, de mettre une garantie hypothécaire sur le bien en France et de donner des fonds pour acheter un bien à l'étranger.
2: Et donc, dans le cas de son de sa question, Préto, vous n'assurez pas forcément de, d'intermédiation possible avec des banques directement
4: Non, non, non, non.
2: D'accord. Très bien.
0: Eh bien, merci Pierre Chapon. Nous rappelons à nos auditeurs que vous êtes cofondateur donc de Préto, un acteur qui monte dans le courtage en crédit en France. Quant à nous, nous nous donnons rendez-vous le mois prochain pour découvrir un nouveau thème. En attendant, vous pouvez nous retrouver sur le site construire-sa-retraite.com dans lequel vous pourrez découvrir plein d'investissements malins. Et n'oubliez pas, demain se décide aujourd'hui. Ne passez pas à côté des bonnes occasions en suivant les bons conseils de nos invités.
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1: Il est 13h.
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3: Bonjour à tous, la guerre du feu, 850 pompiers toujours mobilisés dans les Pyrénées-Orientales. L'incendie autour d'Isle-sur-Tête n'est pas fixé, près de 800 pompiers restent mobilisés pour surveiller les 4900 hectares brûlés. Les évacuations commencent progressivement à être levées. De son côté, le Secours Populaire lance un appel aux dons. L'association souhaite soutenir les sinistrés en leur apportant une aide matérielle, un accompagnement dans leur démarche et un soutien moral, notamment aux familles et aux enfants. Je suis candidate à l'élection présidentielle, je ne changerait pas d'avis. Déclaration hier soir de Marine Le Pen au JT de TF1. La leader du RN a donc annoncé sa candidature à l'élection présidentielle après sa condamnation en appel dans l'affaire des assistants parlementaires européens du Rassemblement National. La cour l'a condamné hier à 3 ans de prison, dont un enferme sous bracelet électronique pour détournement de fonds européens au profit de son parti. Elle a annoncé hier soir un pourvoi en cassation, ce qui lui permet, selon elle, de faire campagne sans bracelet électronique. La décision suscite de vives réaction dans la classe politique depuis hier. Washington, brièvement devenue la ville la plus polluée au monde après les célébrations du 4 juillet. Près de 850 000 feux d'artifice tirés pour le 250e anniversaire des États-Unis ont provoqué un important pic de particules fines dans l'air. La qualité de l'air est revenue à la normale quelques heures plus tard grâce notamment aux orages. La Coupe du Monde de football est le miracle argentin. L'Argentine s'est qualifiée pour les quarts de finale après une incroyable remontée face à l'Égypte, menée 2-0, les joueurs ont inscrit 3 buts en 13 minutes grâce notamment au génie Lionel Messi en larmes à la fin de la rencontre. L'Argentine s'est finalement imposée 3-2 et va affronter la Suisse au prochain tour. La Suisse qui a battu la Colombie. La grande boucle continue sur le Tour de France. Mats Pedersen a remporté hier la victoire d'étape à Foix après une échappée disputée sous une forte chaleur. Au général, le norvégien Thorsten Tren endosse le maillot jaune. Au programme de ce mercredi pour les cyclistes, les Pyrénées entre Lannemezan et Pau.

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1: Il est 14h.
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3: Bonjour à tous, la guerre du feu, 850 pompiers toujours mobilisés dans les Pyrénées-Orientales. L'incendie autour d'Isle-sur-Tête n'est pas fixé, près de 800 pompiers restent mobilisés pour surveiller les 4900 hectares brûlés. Les évacuations commencent progressivement à être levées. De son côté, le Secours Populaire lance un appel aux dons. L'association souhaite soutenir les sinistrés en leur apportant une aide matérielle, un accompagnement dans leur démarche et un soutien moral, notamment aux familles et aux enfants. Je suis candidate à l'élection présidentielle, je ne changerai pas d'avis. Déclaration hier soir de Marine Le Pen au JT de TF1. La leader du RN a donc annoncé sa candidature à l'élection présidentielle après sa condamnation en appel dans l'affaire des assistants parlementaires européens du Rassemblement National. La cour l'a condamné hier à 3 ans de prison, dont un en ferme sous bracelet électronique, pour détournement de fonds européens au profit de son parti. Elle a annoncé hier soir un pourvoi en cassation, ce qui lui permet, selon elle, de faire campagne sans bracelet électronique. La décision suscite de vives réactions dans la classe politique depuis hier. Washington, brièvement devenue la ville la plus polluée au monde après les célébrations du 4 juillet. Près de 850 000 feux d'artifice tirés pour le 250e anniversaire des États-Unis ont provoqué un important pic de particules fines dans l'air. La qualité de l'air est revenue à la normale quelques heures plus tard grâce notamment aux orages. La Coupe du Monde de football est le miracle argentin. L'Argentine s'est qualifiée pour les quarts de finale après une incroyable remontée face à l'Égypte, menée 2-0. Les joueurs ont inscrit 3 buts en 13 minutes grâce notamment au génie Lionel Messi. En larmes à la fin de la rencontre, l'Argentine s'est finalement imposée 3-2 et va affronter la Suisse au prochain tour. La Suisse qui a battu la Colombie. La grande boucle continue sur le Tour de France. Mats Pedersen a remporté hier la victoire d'étape à Foix après une échappée disputée sous une forte chaleur. Au général, le norvégien Thorsten Tren endosse le maillot jaune. Au programme de ce mercredi pour les cyclistes, les Pyrénées entre Lannemezan et Pau.

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1: Il est 15h.
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3: Bonjour à tous, la guerre du feu, 850 pompiers toujours mobilisés dans les Pyrénées-Orientales. L'incendie autour d'Isle-sur-Tête n'est pas fixé, près de 800 pompiers restent mobilisés pour surveiller les 4900 hectares brûlés. Les évacuations commencent progressivement à être levées. De son côté, le Secours Populaire lance un appel aux dons. L'association souhaite soutenir les sinistrés en leur apportant une aide matérielle, un accompagnement dans leur démarche et un soutien moral, notamment aux familles et aux enfants. Je suis candidate à l'élection présidentielle, je ne changerait pas d'avis. Déclaration hier soir de Marine Le Pen au JT de TF1. La leader du RN a donc annoncé sa candidature à l'élection présidentielle après sa condamnation en appel dans l'affaire des assistants parlementaires européens du Rassemblement National. La cour l'a condamné hier à 3 ans de prison, dont un enferme sous bracelet électronique pour détournement de fonds européens au profit de son parti. Elle a annoncé hier soir un pourvoi en cassation, ce qui lui permet, selon elle, de faire campagne sans bracelet électronique. La décision suscite de vives réaction dans la classe politique depuis hier. Washington, brièvement devenue la ville la plus polluée au monde après les célébrations du 4 juillet. Près de 850 000 feux d'artifice tirés pour le 250e anniversaire des États-Unis ont provoqué un important pic de particules fines dans l'air. La qualité de l'air est revenue à la normale quelques heures plus tard grâce notamment aux orages. La Coupe du Monde de football est le miracle argentin. L'Argentine s'est qualifiée pour les quarts de finale après une incroyable remontée face à l'Égypte. Menée 2-0, les joueurs ont inscrit 3 buts en 13 minutes grâce notamment au génie Lionel Messi. En larmes à la fin de la rencontre, l'Argentine s'est finalement imposée 3-2 et va affronter la Suisse au prochain tour. La Suisse qui a battu la Colombie. La grande boucle continue sur le Tour de France. Mats Pedersen a remporté hier la victoire d'étape à Foix après une échappée disputée sous une forte chaleur. Au général, le norvégien Thorsten Tren endosse le maillot jaune. Au programme de ce mercredi pour les cyclistes, les Pyrénées entre Lannemezan et Pau.
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5: Bonjour à tous, bienvenue dans ce nouveau numéro de Rencontre avec un élu. On accueille aujourd'hui Christian Béraud, bonjour.
6: Bonjour.
5: Vous êtes maire d'Arpajon, dans l'Essonne, une ville de 11 000 habitants. Vous faites partie du programme Action Cœur de Ville, comme 245 villes qui ont été lauréates de ce programme depuis 2018. On a écouté attentivement les propos du Premier ministre lors du dernier Salon des maires qui a annoncé une vague 2 du programme Action Cœur de Ville pour accélérer et continuer ce projet de revitalisation urbaine. Comment est-ce que vous voyez l'évolution de ce programme justement pour accompagner la politique de l'habitat dans les villes moyennes, et j'imagine que c'est une bonne nouvelle pour une ville comme la vôtre de pouvoir voir ce programme qui continue.
6: Oui, tout à fait, c'est une excellente nouvelle. Alors, comme vous le savez, Action Cœur de Ville est en place depuis plusieurs années. Ça a été un véritable booster pour les villes moyennes en particulier, hein, qui ont beaucoup souffert du développement des périphéries et de l'abandon progressif d'un certain nombre de centres-villes. Et donc, le travail qui a été réalisé sur les infrastructures, les mobilités, le commerce et le logement était important. Je dirais que dans un premier temps, Action Cœur de Ville a privilégié les infrastructures, en particulier le développement des mobilités, mobilité et stationnement, et puis les espaces publics. Et là, maintenant, il était important que l'on puisse se pencher sur le sujet du logement. Du logement et aussi, en particulier, de la résorption d'un certain nombre de friches. On voit dans beaucoup de villes moyennes des friches, alors soit industrielles ou administratives, qu'il est nécessaire de traiter.
5: Juste, je rappelle que donc le programme Action Cœur de Ville depuis 2018, c'est 33 000 logements réalisés, plus de 280 000 réalisés et rénovés. Donc il y a vraiment un focus aussi là-dessus qui a été assez fort.
6: Exactement. Action Cœur de Ville porte sur ces 4 volets dont on parlait, dont le logement, mais sur la deuxième phase d'Action Cœur de Ville, je crois qu'on va porter vraiment nos efforts sur le logement. Il est important de mettre autour de la table tous les acteurs du logement. Je pense à Action Cœur de Ville, je pense à l'ANA, je pense aux bailleurs privés et publique. Et puis donc cette façon de travailler ensemble pour avoir une offre de logement de qualité. Alors une offre de logement neuf et rénové. Alors rénové sur le plan structurel et rénové sur le plan thermique.
5: Ça veut dire que vous allez aussi viser tout ce qui est lutte contre l'habitat indigne, contre les logements vacants, où il y aura peut-être un effort supplémentaire mis sur la table.
6: Oui. Alors, par exemple, pour la ville que j'administre, que j'ai la chance d'administrer depuis 25 ans, cette ville dispose d'un nombre de logements importants en centre-ville, avec des logements vacants qui ne sont pas rénovés sur le plan structurel ou thermique, okay. Et il est important d'y travailler.
5: Vous avez parlé tout à l'heure de booster les villes moyennes, et c'était un booster pour ces villes moyennes. Là, on vient d'évoquer justement le fait de rénover les logements. Il y a un nombre d'outils qui ont été mis en place aussi dans votre territoire en matière d'incitation et d'action coercitive pour essayer de faire bouger les lignes, et ça a eu des effets positifs?
6: Oui, alors tout à fait. On travaille sur déjà les dents creuses ou les friches immobilières qu'il a été nécessaire de traiter en réinjectant du logement neuf. Et pour tout ce qui concerne le logement ancien, on utilise des outils qui sont aujourd'hui connus, hein, comme les OPH. Oui. Mais on utilise aussi d'autres types d'outils pour contraindre les propriétaires à rénover leur logement, tels que les permis de louer.
5: Et ça fonctionne plutôt bien. Les gens jouent le jeu, les gens comprennent l'intérêt et l'enjeu.
6: Progressivement, les gens comprennent l'enjeu, mais on sent bien que l'enjeu économique pour les bailleurs, en particulier les bailleurs privés, hein, est important, et il n'est pas évident avec une aide publique d'inciter,
5: de prendre en charge 100%
6: de prendre en charge, tout à fait.
5: Alors, il y a aussi ce sujet des intercos, des agglos, où finalement il y a aussi des compétences qui peuvent être déléguées en fonction de la strate de la collectivité. Est-ce que finalement les agglos, les intercos ne peuvent avoir qu'un rôle essentiellement que redistributif? Et comment est-ce que finalement ces collectivités et ces échelons administratifs pourraient mieux aider les territoires, et pour notamment éviter la complexification et que chacun joue un rôle spécifique et que ça se complète plutôt que ça se juxtapose et que ça puisse avoir un effet un peu négatif, entre guillemets, sur la mise en œuvre des projets? Comment vous voyez les choses et comment est-ce qu'on peut jouer là-dessus?
6: Déjà, j'utiliserai le même vocable que tout à l'heure. Les agglos, ou les communautés de communes, communautés d'agglos, communautés urbaines, ont été de véritables boosters économiques pour les territoires. Il faut l'admettre, bien évidemment. Un certain nombre de compétences lourdes ont été prises en charge par ces agglomérations, qu'il s'agisse des voiries, de l'assainissement, du transport. Et certaines agglomérations, en fait, ne se contentent maintenant que de redistribuer, alors soit par le biais des FPIC de la DSC, la dotation, ouais, de solidarité urbaine. Ce sont des outils qui permettent aux villes de bénéficier de dotations supplémentaires, mais qui ne permettent pas, en fait, d'avoir une vision globale et communautaire du territoire. Donc il est important, je pense, de travailler sur ces compétences lourdes et de travailler plutôt que sur la redistribution sur des projets à vocation vraiment intercommunale.
5: Donc ça veut dire qu'il faut mutualiser quelques projets en se disant finalement ça va concerner plusieurs collectivités de cette intercommunalité, et ensuite faire remonter pour avoir une action efficace à l'échelle de tous les territoires de la circonscription.
6: Ouais. Alors ce qu'on voit en particulier dans les intercommunalités provinciales où on a une ville-centre, et on voit bien comment se développe le territoire autour de cette ville-centre, sur les territoires où les agglomérations multipolaire en quelque sorte, on a beaucoup plus de difficultés à travailler sur ces sujets, et on se contente plutôt que de développer sur ces pôles centraux, plutôt que de développer des projets, bien de redistribuer en fait à l'ensemble des communes. Et là, je pense que c'est une limite de la mise en place de ces intercommunalités. Et je pense que en 2027, il sera particulièrement important de travailler sur les rôles de chacune de ces strates, hein, que ce soit la commune, l'interco, le département et la région, en s'appuyant vraisemblablement sur la commune, mais dès lors qu'elle a une consistance suffisante.
5: Il y avait plusieurs fois, et le sujet revient régulièrement, de la décentralisation et peut-être d'avoir un projet de loi qui serait pris pour transférer à nouveau des compétences aux collectivités qui sont au cœur du quotidien des Français, puisqu'évidemment c'est toute l'organisation de notre train de vie. Donc finalement c'est plutôt un sujet sur lequel vous seriez partisan en vous disant, eu égard à ce qu'on vient de dire, il y a toutes ces strates et ces compétences, peut-être clarifier à nouveau qui fait quoi, comment, et pour répondre au mieux aux besoins des habitants.
6: Clarifier et simplifier. Et je pense que globalement, tout le monde s'y retrouvera. Et bien sûr, si je parle des piliers représentés par les communes, il faut qu'en effet qu'elles aient une consistance suffisante pour pouvoir travailler et sur la proximité et disposer des moyens suffisants pour développer leurs projets. Après, les compétences beaucoup plus lourdes pouvant être prises par les strates ou par les instances au-dessus, en effet.
5: On a parlé évidemment de la vague 2 du programme Action Cœur de Ville qui a été annoncé par le Premier ministre Sébastien Lecornu. Au-delà de l'habitat et du commerce, qui sont évidemment les deux enjeux principaux, vous pensez qu'il y a d'autres enjeux qui doivent être traités en priorité, ou finalement ça reste quand même les deux sujets qui sont le quotidien des territoires qui sont concernés par ce programme ?
6: Les sujets, c'est, en effet, comme vous le dites, en particulier le logement et le commerce. Il faut pas oublier les espaces publics et les mobilités,
5: que vous évoquiez tout
6: qui sont
5: à l'heure au début.
6: Essentiels. Après, moi, je pense que les centres-villes ou les cœurs de ville sont avant tout des lieux de développement en termes social et aussi en termes économiques. Et il est important de réinvestir ces centres-villes, de retrouver dans ces centres-villes une offre vraiment très diversifiée, qu'il s'agisse de commerce, qu'il s'agisse de services privés ou publics, qu'il s'agisse d'animation à caractère commercial ou à caractère culturel.
5: Et donc il faut repenser et voir quelles solutions on peut apporter justement pour que les gens viennent consommer, les gens viennent se loger et essayer de répondre à leurs préoccupations du quotidien.
6: Voilà, tout à fait. Le centre-ville, c'est un lieu de vie et pendant plusieurs années, on a plutôt travaillé sur des modèles excentrés, sur des modèles de développement en périphérie de ces centres-villes, et aujourd'hui on s'aperçoit que, en particulier pour les villes moyennes, on a vidé les centres-villes et du coup, l'âme que l'on pouvait retrouver dans les villes n'y est plus.
5: J'ai souvenir que, justement, dans les villes Action Cœur de Ville, dites villes moyennes, une grosse partie de la population, je crois que c'est autour de 79-80%, va faire ses courses en zone périphérique. Comment est-ce qu'on arrive, justement, à donner envie aux gens, au-delà de commerce diversifié, de vitrines peut-être un peu alléchantes, donner envie à tous ces gens de revenir? Il y a notamment ce sujet de la mobilité. On se dit, tiens, centre commercial, je garde ma voiture, hop, je vais faire mes courses, je reviens, versus le centre-ville où ça peut être piétonnisé, ça peut être difficile de se garer, c'est payant.
6: Alors, il y a évidemment l'accessibilité et il y a la diversité de l'offre. Qu'il s'agisse d'une diversité commerciale, qu'il s'agisse d'une diversité de services, qu'il s'agisse d'une diversité de logements. On a évoqué le logement tout à l'heure. L'offre de logement, elle est évidemment diverse, hein. On peut travailler sur l'accession à la propriété, on peut travailler sur l'accession sociale à la propriété, on peut travailler sur les logements purement sociaux, on peut travailler sur les logements intermédiaires. Et donc, il faut qu'il y ait une diversité d'offres suffisante pour que l'on puisse capter le maximum de personnes possibles et d'habitants potentiels possibles.
5: J'ai noté ce que vous disiez tout à l'heure, et c'est un mot que vous avez utilisé deux fois, booster des territoires.
6: Oui.
5: On va suivre bien évidemment cette vague 2 et puis voir comment est-ce que les projets continuent à se mettre en place dans les territoires. J'ai noté donc mobilité, sujet évidemment lié à l'habitat et au commerce. Donc merci pour ces précisions avec justement le rôle que les intercommunalités jouent et ces différentes strates. Merci monsieur le maire d'avoir été présent avec nous pour ce décryptage et évoquer évoquer justement les prochaines étapes dans le cadre de cette seconde vague du programme Action Cœur de Ville. À très bientôt, merci.
6: Je vous remercie.
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1: Bonjour à tous, bienvenue pour ce nouveau numéro de Rencontre avec un élu. On accueille aujourd'hui Fabien Corbineau, bonjour.
2: Bonjour.
1: Vous êtes adjoint au maire de Mantes-la-Jolie, en charge des questions d'urbanisme, de l'aménagement durable, du logement, de l'hygiène et de l'habitat dégradé depuis 2022. Mantes-la-Jolie, c'est une ville qui fait partie du programme Action Cœur de Ville depuis 2018. Et dans ce cadre-là, vous avez mis en place un certain nombre de projets, notamment des projets assez emblématiques comme le belvédère fluvial, le quartier de la gare, le quartier de Gassicourt, les places du cœur, le site de Dunlopilo. Alors peut-être que je fais des petites erreurs de prononciation, mais vous me rattraperez.
2: C'est très bien.
1: Vous avez à ce titre-là engagé une stratégie globale justement pour renforcer l'attractivité du centre-ville autour des espaces publics, du commerce et de l'habitat. Quelle est cette stratégie et concrètement, quelles actions prioritaires vous avez mis en place sur chacun de ces volets? Et finalement, quel est le mode d'emploi pour venir à Mantes et pour nous expliquer un peu tout ce que vous avez mis en place dans votre territoire?
2: Bonjour. Je vais peut-être dire un mot d'introduction pour présenter rapidement la ville de Mantes-la-Jolie, francilienne, c'est 50 km au nord-ouest de Paris, sous préfecture des Yvelines, un peu moins de 45 000 habitants, c'est bien connecté, on a l'autoroute, le train, qui nous amène notamment à Saint-Lazare. Prochainement, on l'espère, on l'attend, le RERE, c'est une ville-centre d'une aire urbaine d'environ, le Mantois d'environ 100 000 habitants. Et quelques caractéristiques, c'est une ville historique, on a plus de 1500 ans d'histoire, c'est une commune libre depuis le 12e siècle. C'est une ville aussi plurielle, c'est développé avec l'industrie, il y a un urbanisme au Val-Fouré notamment de grands ensembles pour loger les ouvriers de l'industrie, notamment automobile. C'est une ville proche de la nature, il y a la Seine, on a une part importante d'espaces naturels et d'espaces publics et aux portes de la Normandie, du Vexin. Et c'est une ville-centre avec ses différentes fonctions d'équipement, de flux, de commerce.
1: Idéalement situé avec le RER en 2027.
2: Tout à fait, on l'attend avec impatience, donc il devrait arriver. Ça, c'est dans les mains de la SNCF, mais effectivement en 2027. Et donc voilà, il y a plein de choses bien, mais on avait toutefois des indicateurs qui sont assez caractéristiques de centre-ville, de ville moyenne, hein, qui montraient une certaine fragilité dans notre centre-ville en termes de logements vacants, de dynamique commerciale, de marchands de sommeil, de logements parfois dégradés.
1: Et vous étiez par rapport à la moyenne nationale à peu près équivalent, vacances commerciales, vacances de logement.
2: Ouais, ou voilà, aujourd'hui,
1: pour avoir une idée.
2: Oui, absolument, à peu près. Ouais, c'est ça. Bah, on se tient plutôt bien en vacances commerciales. C'est vrai que parfois on se dit souvent, hein, quand on se regarde, on se désole, quand on se compare, on se console. C'est un peu vrai. Donc on a une vacance commerciale qui est tenue, mais c'est aussi grâce aux actions qu'on a pu mettre en place. Et l'idée avant de développer la stratégie, c'était d'avoir, dans le cadre de l'action Cœur de Ville qu'on a menée avec, qui permet de réunir aussi un certain nombre de partenaires, de pouvoir avoir une vision un peu précise, de faire un constat précis de d'où on en est, quel est l'état précis de notre cœur de ville, et de pouvoir définir un plan guide avec des objectifs, des actions. Évidemment, l'idée, c'était vraiment d'avoir une vision 360 pour agir sur les leviers qui sont nécessaires pour développer l'attractivité de notre ville et la tenir. Donc on a effectivement cette stratégie. Elle se développe notamment autour de l'espace public, pour le moderniser, pour réfléchir à la place du piéton, pour attirer également, au niveau du commerce. Et un plan marchand qui a été défini, et savoir comment voilà on tient notre centre-ville et les implantations commerciales, et quels leviers et moyens d'action on peut vraiment avoir.
1: Et sur les sites là dont j'ai parlé tout à l'heure et qui font partie justement de sa stratégie, c'est des endroits qui étaient... moins utilisé, alors abandonné c'est pas le bon mot, mais il y avait quoi? Il y avait besoin justement d'un rafraîchissement, d'un embellissement pour à nouveau accueillir du public, faire venir du monde, ou qui était un petit peu vieillissant?
2: Alors les sites, ils sont très larges parce que effectivement, il y a Paul Gare qui réanime en lien avec l'arrivée notamment du RERE. Il y a des sites qui sont en friche. Enfin, il y a 1000 situations, mais malgré tout, il faut quand même.
1: Il y avait un besoin un peu de redynamiser à travers
2: agir,
1: des travaux.
2: Effectivement, souvent quand on agit sur un endroit, ça bénéficie à toute la ville, et c'est là où c'est une question aussi d'image et d'attractivité de notre ville, et il faut qu'on agisse sur tous ces sites, parce que effectivement, il y a des grands projets, mais les petites actions sont aussi très moteurs d'embellissement et de résultats tangibles. Et enfin, donc espace public, commerce, puis logement, parce que l'idée, c'est de pouvoir assurer un parcours résidentiel, c'est pour les jeunes actifs, des primo-accédants, mais aussi des familles, hein, on en a besoin en centre-ville, et puis les personnes plus âgées, parce que on voit, en fait, globalement, comment on fait vivre un centre-ville, bah, faut déjà des gens qui habitent, et les habitants du centre-ville sont les premiers consommateurs du centre-ville. Et donc, en remettant des logements sur le marché, en les rénovant, les réhabilitant, en leur donnant une meilleure qualité, et en travaillant sur d'autres actions, l'espace public et le commerce, c'est là qu'on va pouvoir être attractif, faire venir des gens, et tout ça, c'est un cercle, évidemment.
1: On donne envie de rester, effectivement, on attire de nouvelles personnes à Mantes.
2: Donc l'idée, c'est vraiment de faire vivre et rendre plus attractif le centre-ville. Alors d'un point de vue concret, donc pour dérouler un petit peu les actions qu'on a pu mener, au niveau des espaces publics, ça, dans l'absolu, c'est le plus facile. Enfin, c'est le plus facile, ça coûte cher, ça prend du temps, ça fait des travaux, donc il faut une certaine acceptabilité des travaux. Mais l'idée, c'est aussi des préalables, parce que pour qu'on soit attractif et rénover les logements et qu'on puisse attirer une certaine population, il faut aussi des leviers qui permettent que le site soit attractif. Et le préalable, c'est également d'avoir un espace commun qui soit agréable, vival, donc la place du piéton, réhabiliter. On a fait réhabiliter les deux places anciennes de notre centre-ville, les places Saint-Maclou et du marché au blé, pour développer la place du végétal, la place du piéton, développer les terrasses aussi pour les commerces, et de façon générale avoir une qualité. Je vous invite à y aller. Je pense que là, elles sont sur le point d'être livrées et on est assez fiers de ce qui a été réalisé. Et vraiment, d'agir sur ces espaces. Le commerce, j'en parlais un mot. L'idée, c'est un, de se doter des outils pour accompagner. On a un office du commerce et un manager de centre-ville qui accompagne les commerçants et qui est là aussi pour assurer le relais, qui a été essentiel aussi pendant cette période de travaux où ils ont pas mal souffert, nos commerçants.
1: Oui, il y a besoin d'avoir un dialogue renforcé et proche avec l'ensemble des acteurs sur le terrain.
2: Voilà. Et on a créé aussi une SEM foncière dont la ville est actionnaire majoritaire, mais on a aussi un investisseur privé qui est présent dans la Banque des Territoires, dans le capital de cette SEM.
1: Et qui, du coup, préempte potentiellement des cellules commerciales pour...
2: Parce qu'il y a un moment, comment on peut agir, c'est en étant propriétaire. C'est un peu la seule chose. Donc, on accompagne, mais voilà. Donc, l'idée, c'est de monter à... Dans le cadre du plan marchand, il y a des secteurs vraiment identifiés

0: objectif aussi de rentabilité, mais pas que.
1: Et c'est financé par la ville et par la Banque des Territoires ?
0: Ouais, et par un investisseur privé également.
1: D'accord.
0: Qui abonde au capital de la SEB, et puis après, on se réunit, on choisit les locaux dans le cadre de préemptions qui sont achetés, et on y va, si ça nous semble nécessaire. Et enfin, le logement est quand même un élément évidemment important de notre centre, avec un centre parfois très ancien, plusieurs centaines d'années, parfois plutôt plus récent, lié à la reconstruction d'après-guerre. Mais l'idée, c'était donc d'avoir une offre, d'être capable de créer une offre adaptée qui correspond au parcours résidentiel dont j'ai parlé juste au début de notre entretien. Mmh. Donc création, rénovation, restructuration. Création parfois c'est simple, rénovation si ça se faisait de façon spontanée, on n'aurait pas besoin d'agir, et on a fait le constat que ça se dégradait sans intervenir, donc il faut qu'on intervienne. C'est là où l'action publique, je pense, est utile.
1: Et vous avez mis, j'imagine, du coup en place un certain nombre d'incitations, coercitives d'abord, ou incitatives d'abord puis coercitives, ça a eu les effets escomptés?
0: Alors, on en est
1: la première phase.
0: On en est au début.
1: On incite.
0: L'urbanisme, l'immobilier, c'est le temps long, donc on agit et on en récolte les fruits sans doute plus tard. Plusieurs choses qui ont été mises en place. On a mis en place un permis de louer. Ça nous a permis d'avoir on n'est pas sur la suradministration des choses, donc il va avoir un terme, mais ça nous a permis d'avoir une cartographie précise de ce qui est mis en location.
1: Et sur l'ensemble du permis de la ville.
0: Et pas le jeu, et d'avoir les moyens d'agir à ceux qui jouent pas le jeu.
1: Ouais. Et sur l'ensemble de la ville, le permis
0: de louer ? Non, parce qu'il faut que ça soit identifié. Donc, à l'exception de certains secteurs qui sont plutôt des secteurs résidentiels, avec plutôt de la maison, sinon, effectivement, dans les secteurs Polgar, centre-ville, là où on est plutôt en milieu plus urbain et du logement collectif, avec un taux de logement locatif important, là, on l'a mis en place. Mais l'idée, il sera un terme, mais c'était important de le faire dans un premier temps. Et ce qu'on a mis en place, mais c'est tout récent, mais c'est le principal levier et outil qui va nous accompagner pendant les 12 prochaines années, c'est une concession d'aménagement, donc à deux volets. Donc on a un aménageur avec nous. Alors aménageur, en fait, il va intervenir sur le bâti existant essentiellement. Il a deux outils qui va mettre en œuvre. C'est la partie accompagnement, effectivement.
1: D'accord.
0: Dans le cadre de l'ANA.
1: Un des partenaires majeurs du programme Action Cœur de Ville.
0: C'est ça, l'amélioration de l'habitat, de l'existant. Donc, financement de l'ANA abondé par des financements villes, pour accompagner les propriétaires individuels ou les copros dans la réhabilitation des logements. Et la partie après ORI, opération de restauration immobilière, là on est plus dans le coercitif, ou avec soit des injonctions de faire des travaux, et si les travaux se font pas, il y aura expropriation, hein, concrètement, pour obliger quelque part et être sûr d'avoir une garantie sur à terme la réhabilitation de ces logements.
1: Ouais, vous essayez d'utiliser tous les outils dans la boîte à outils, que ce soit effectivement incitatif et ou coercitif, avec les aides qui peuvent exister l'opération ORI que vous avez évoquée de manière plus coercitive. Vous avez parlé de logement et on vient d'en aborder une partie, mais comment justement vous avez mis en place la relation avec les promoteurs immobiliers ? Je sais qu'il y a certaines villes qui font signer des chartes, il y a des façons de travailler en fonction des territoires qui sont différents. Comment est-ce que justement vous travaillez avec eux ? Est-ce qu'il y a une méthode spécifique ? Et justement, qu'est-ce que vous leur demandez en quelque sorte pour répondre à la dynamique que vous souhaitez impulser dans votre territoire ?
0: On va réhabiliter les logements dans le cadre de la concession, et environ 600 logements, donc ça représente une grosse opération immobilière, mais il y a également de la création de neufs, et les promoteurs, nous on les voit comme des partenaires, parce que la création de logements avec un confort adapté aux enjeux de nos villes modernes, ça passe aussi par la création de nouveaux logements. Donc on a mis en place, il y a une charte promoteur. Alors la charte promoteur qu'on a mis en place, c'est pas un PLUI ou PLU bis. L'idée, c'est vraiment un peu de montrer la direction dans laquelle on souhaite que le projet s'inscrive, aussi bien en termes de partenariat, et de redire les objectifs de création de logements dont j'ai parlé au début, d'avoir une offre qui correspond aux enjeux de repopulation de notre centre-ville. Avec une certaine diversité de logements, une typologie, on tient pas le crayon à leur place parce tout le monde est le bienvenu à Mantes-la-Jolie.
1: Il y a un dialogue ouvert.
0: Absolument, il y a un dialogue ouvert et il n'y a pas de.

0: tout le monde est le bienvenu. Mais l'idée vraiment, c'est qu'ils soient là, on les voit comme des partenaires et des accompagnateurs de la politique publique qu'on essaye de mettre en place. Donc une charte, effectivement, et puis c'est surtout un dialogue et le fait d'avoir assez vite définir des objectifs clairs sur les questions de qualité urbaine, d'avoir une architecture qui correspond à celle de Mantes-la-Jolie et plutôt enracinée, qui permet aussi de développer les questions de nature, ça on y est assez soucieux, et puis de la mixité programmatique. La mixité programmatique, nous à Mantes, elle tient par les deux bouts, c'est-à-dire que la mixité, effectivement, on est une ville, on a 46% environ de logements sociaux. Donc c'est une ville mixte, ouverte à tous, mais cette mixité, faut qu'on réussisse à la tenir par les deux bouts, et donc ça veut dire aussi offrir une offre résidentielle pour des CSP moyennes et plus, avec pour récolter les fruits aussi de tout l'investissement sur les espaces publics concessions qu'on a mis en place. Et partir bien, un petit mot là-dessus, dans le dialogue qu'on fait, c'est-à-dire que c'est aussi assez vite, on les invite à venir nous voir, on est dans le dialogue, on co-construit le projet, qu'on assume, nous on bloque même encore en ce moment, on est dans le dialogue et on est prêt à développer des projets, mais on part pas de la valeur foncière qu'a identifié le promoteur, mais on part bien du projet qui permet ensuite de définir la valeur foncière et que le projet qui se développe, auquel qu'on va accompagner, corresponde bien à nos objectifs.
1: Et aux attentes de la population sur place qui verra justement les besoins qu'elle souhaite. Et alors peut-être juste en 20 secondes pour terminer, j'ai cité au départ un certain nombre de grands projets qui avaient été lancés avec le programme Action Cœur de Ville. Ils sont tous terminés ou là l'horizon c'est un ou deux ans de terminer l'ensemble des grands projets qui ont été menés?
0: Ils sont loin d'être tout terminés. Nos places, nos espaces publics, vous avez parlé du Belvédère.
1: Quelques-uns inaugurés récemment, voilà, vous avez évoqué tout à l'heure.
0: Récemment, les places du cœur qu'on va pas forcément inaugurer, mais qui seront livrées, c'est les places dont j'ai parlé au centre-ville, ça c'est fait. La concession, on vient de la commencer, on en a pour 12 ans. Le pôle gare, à mon avis, on en a pour à peu près pour autant de temps. Alors ça sert petit à petit, on travaille dans l'existant, c'est plus facile de tout raser, de recommencer de zéro, mais là c'est pas le cas, on est une vieille ville, on a du patrimoine, on y tient, on essaye de le mettre en valeur. Donc on y va par petites touches. Voilà, vous avez parlé aussi d'un Lopilo, alors là qui est en dehors un peu de notre centre-ville, mais c'est une friche industrielle et donc on est en train de réfléchir, en pleine réflexion également pour savoir la programmation et la destinée de ce site. Et là aussi on a un horizon 10-12
1: ans. Lointaine.
0: Voilà, il faut des actions court terme, mais il faut savoir où on va et ça le chemin, elle est plus lointaine.
1: Non, mais c'est bien, parce que du coup, on voit qu'il y a un certain nombre de projets qui ont été mis en œuvre pour répondre aux attentes des habitants, que ce soit sur les enjeux du commerce ou du logement, avec les projets qu'on vient d'évoquer. Et puis aussi, il y a des endroits, comme on a parlé des promoteurs, sur lesquels il y aura des choses à faire et un dialogue constructif entre les uns et les autres, notamment sur ce site-là, dans l'Opilo. Donc, on viendra à Mantes prochainement pour venir voir ces nouveaux espaces inaugurés. Mais merci en tout cas, Fabien Corbineau, de votre présence aujourd'hui. À très bientôt.
0: Merci, au revoir, bonne journée.
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1: Bonjour à tous, bienvenue dans ce nouveau numéro de Rencontre avec un élu. On accueille aujourd'hui Christian Béraud, bonjour.
2: Bonjour.
1: Vous êtes maire d'Arpajon, dans l'Essonne, une ville de 11 000 habitants. Vous faites partie du programme Action Cœur de Ville, comme 245 villes qui ont été lauréates de ce programme depuis 2018. On a écouté attentivement les propos du Premier ministre lors du dernier Salon des maires qui a annoncé une vague 2 du programme Action Cœur de Ville pour accélérer et continuer ce projet de revitalisation urbaine. Comment est-ce que vous voyez l'évolution de ce programme justement pour accompagner la politique de l'habitat dans les villes moyennes, et j'imagine que c'est une bonne nouvelle pour une ville comme la vôtre de pouvoir voir ce programme qui continue.
2: Oui, tout à fait, c'est une excellente nouvelle. Alors, comme vous le savez, Action Cœur de Ville est en place depuis plusieurs années. Ça a été un véritable booster pour les villes moyennes en particulier, hein, qui ont beaucoup souffert du développement des périphéries et de l'abandon progressif d'un certain nombre de centres-villes. Et donc, le travail qui a été réalisé sur les infrastructures, les mobilités, le commerce et le logement était important. Je dirais que dans un premier temps, Action Cœur de Ville a privilégié les infrastructures, en particulier hein, le développement des mobilités, stationnement, et puis les espaces publics. Et là, maintenant, il était important que l'on puisse se pencher sur le sujet du logement. Du logement et aussi, en particulier, de la résorption d'un certain nombre de friches. On voit dans beaucoup de villes moyennes des friches, alors soit industrielles ou administratives, qu'il est nécessaire de traiter.
1: Juste, je rappelle que donc le programme Action Cœur de Ville depuis 2018, c'est 33 000 logements réalisés. Plus de 280 000 réalisés et rénovés. Donc il y a vraiment un focus aussi là-dessus qui a été assez fort.
2: Exactement. Action Cœur de Ville porte sur ces 4 volets hein, dont on parlait, dont le logement. Mais sur la deuxième phase d'Action Cœur de Ville, je crois qu'on va porter vraiment nos efforts sur le logement. Il est important de mettre autour de la table tous les acteurs hein, du logement. Je pense à Action Cœur de Ville, je pense à l'ANA, je pense aux bailleurs privés et publics. Et puis cette façon de travailler ensemble pour avoir une offre de logement de qualité. Alors une offre de logement neuf et rénové. Alors rénové sur le plan structurel et rénové sur le plan thermique.
1: Ça veut dire que vous allez aussi viser tout ce qui est lutte contre l'habitat indigne, contre les logements vacants, où il y aura peut-être un effort supplémentaire mis sur la table.
2: Oui. Alors par exemple pour la ville que j'administre, que j'ai la chance d'administrer depuis 25 ans, cette ville dispose d'un nombre de logements importants en centre-ville, avec des logements vacants qui ne sont pas rénovés sur le plan structurel ou thermique. Okay. Et il est important d'y travailler.
1: Vous avez parlé tout à l'heure de booster les villes moyennes, et c'était un booster pour ces villes moyennes. Là, on vient d'évoquer justement le fait de rénover les logements. Il y a un nombre d'outils qui ont été mis en place aussi dans votre territoire en matière d'incitation et d'action coercitive pour essayer de faire bouger les lignes, et ça a eu des effets positifs?
2: Oui, alors tout à fait, on travaille sur déjà les dents creuses ou les friches immobilières qu'il a été nécessaire de traiter en réinjectant du logement neuf. Et pour tout ce qui concerne le logement ancien, on utilise des outils qui sont aujourd'hui connus, hein, comme les OPH, oui. Mais on utilise aussi d'autres types d'outils pour contraindre les propriétaires à rénover leur logement, tels que les permis de louer.
1: Et ça fonctionne plutôt bien. Les gens jouent le jeu, les gens comprennent l'intérêt et l'enjeu.
2: Progressivement, les gens comprennent l'enjeu, mais on sent bien que l'enjeu économique pour les bailleurs, en particulier les bailleurs privés, hein, est important, et il n'est pas évident avec une aide publique
1: d'inciter, de prendre en charge 100%
2: tout à fait.
1: Alors, il y a aussi ce sujet des intercos, des agglos, où finalement, il y a aussi des compétences qui peuvent être déléguées en fonction de la strate de la collectivité. Est-ce que finalement, les agglos, les intercos ne peuvent avoir qu'un rôle essentiellement que redistributif? Et comment est-ce que finalement, ces collectivités et ces échelons administratifs pourraient mieux aider les territoires pour notamment éviter la complexification et que chacun joue un rôle spécifique et que ça se complète plutôt que ça se juxtapose et que ça puisse avoir un effet un peu négatif, entre guillemets, sur la mise en œuvre des projets. Comment vous voyez les choses et comment est-ce qu'on peut jouer là-dessus ?
2: Déjà, j'utiliserai le même vocable que tout à l'heure. Les agglos ou les communautés de communes, communautés d'agglos, communautés urbaines ont été de véritables boosters économiques pour les territoires. Il faut l'admettre bien évidemment. Un certain nombre de compétences lourdes ont été prises en charge par ces agglomérations, qu'il s'agisse des voiries, de l'assainissement, du transport. Et certaines agglomérations, en fait, ne se contentent maintenant que de redistribuer, alors soit par le biais des FPIC de la DSC, la dotation de solidarité urbaine. Ce sont des outils qui permettent aux villes de bénéficier de dotations supplémentaires, mais qui ne permettent pas en fait d'avoir une vision globale et communautaire du territoire. Donc il est important, je pense, de travailler sur ces compétences lourdes et de travailler plutôt que sur la redistribution sur des projets à vocation vraiment intercommunale.
1: Donc ça veut dire qu'il faut mutualiser quelques projets en se disant finalement ça va concerner plusieurs collectivités de cette intercommunalité et ensuite faire remonter pour avoir une action efficace à l'échelle de tous les territoires de la circonscription.
2: Ouais. Alors ce qu'on voit en particulier dans les intercommunalités provinciales où on a une ville-centre et on voit bien comment se développe le territoire autour de cette ville-centre, sur les territoires où les agglomérations multipolaire en quelque sorte, on a beaucoup plus de difficultés à travailler sur ces sujets et on se contente plutôt que de développer sur ces pôles centraux plutôt que de développer des projets, bien de redistribuer en fait à l'ensemble des communes. Et là, je pense que c'est une limite de la mise en place de ces intercommunalités. Et je pense que en 2027, il sera particulièrement important de travailler sur les rôles de chacune de ces strates, hein, que ce soit la commune, l'interco, le département et la région, en s'appuyant vraisemblablement sur la commune, mais dès lors qu'elle a une consistance suffisante.
1: Il y avait plusieurs fois, et le sujet revient régulièrement, de la décentralisation et peut-être d'avoir un projet de loi qui serait pris pour transférer à nouveau des compétences aux collectivités qui sont au cœur du quotidien des Français, puisqu'évidemment c'est toute l'organisation de notre train de vie. Donc finalement c'est plutôt un sujet sur lequel vous seriez partisan en vous disant, eu égard à ce qu'on vient de dire, il y a toutes ces strates et ces compétences, peut-être clarifier à nouveau qui fait quoi, comment, et pour répondre au mieux aux besoins des habitants.
2: Clarifier et simplifier. Et je pense que globalement, tout le monde s'y retrouvera. Et bien sûr, si je parle des piliers représentés par les communes, il faut qu'en effet qu'elles aient une consistance suffisante pour pouvoir travailler et sur la proximité et disposer des moyens suffisants pour développer leurs projets. Après, les compétences beaucoup plus lourdes pouvant être prises par les strates ou par les instances au-dessus, en effet.
1: On a parlé évidemment de la vague 2 du programme Action Cœur de Ville qui a été annoncé par le Premier ministre Sébastien Lecornu. Au-delà de l'habitat et du commerce, qui sont évidemment les deux enjeux principaux, vous pensez qu'il y a d'autres enjeux qui doivent être traités en priorité ou finalement ça reste quand même les deux sujets qui sont le quotidien des territoires qui sont concernés par ce programme ?
2: Les sujets, c'est, en effet, comme vous le dites, en particulier le logement mais et le commerce, il faut pas oublier les espaces publics et les mobilités,
1: ce que vous évoquiez,
2: qui sont
1: au début
2: essentiels. Après, moi je pense que les centres-villes ou les cœurs de ville sont avant tout des lieux de développement en termes social et aussi en termes économiques. Et il est important de réinvestir ces centres-villes, de retrouver dans ces centres-villes une offre vraiment très diversifiée, qu'il s'agisse de commerce, qu'il s'agisse de services privés ou publics, qu'il s'agisse d'animation à caractère commercial ou à caractère culturel.
1: Et donc il faut repenser et voir quelles solutions on peut apporter justement pour que bah, les gens viennent consommer, les gens viennent se loger et essayer de répondre à leurs préoccupations
2: voilà,
1: du quotidien.
2: Voilà, tout à fait. Le centre-ville, c'est un lieu de vie et pendant plusieurs années, on a plutôt travaillé sur des modèles excentrés, sur des modèles de développement en périphérie de ces centres-villes et aujourd'hui on s'aperçoit que... En particulier pour les villes moyennes, on a vidé les centres-villes et du coup, l'âme que l'on pouvait retrouver dans les villes n'y est plus.
1: J'ai souvenir que justement dans les villes Action Cœur de Ville, dites villes moyennes, une grosse partie de la population, je crois que c'est autour de 79-80%, va faire ses courses en zone périphérique. Comment est-ce qu'on arrive justement à donner envie aux gens, au-delà de commerce diversifié, de vitrines peut-être un peu alléchantes, donner envie à tous ces gens de revenir? Il y a notamment ce sujet de la mobilité, on se dit tiens, centre commercial, je garde ma voiture, hop, je vais faire mes courses, je reviens, versus... le centre-ville où bah, ça peut être piétonnisé, ça peut être difficile de se garer, c'est payant.
2: Ouais. Alors, il y a évidemment l'accessibilité et il y a la diversité de l'offre. Qu'il s'agisse d'une diversité commerciale, qu'il s'agisse d'une diversité de services, qu'il s'agisse d'une diversité de logements. On a évoqué le logement tout à l'heure. L'offre de logement, elle est évidemment diverse. Hein. On peut travailler sur l'accession à la propriété, on peut travailler sur l'accession sociale à la propriété, on peut travailler sur les logements purement sociaux, on peut travailler sur les logements intermédiaires. Et donc, il faut qu'il y ait une diversité d'offres suffisante pour que l'on puisse capter le maximum de personnes possibles et d'habitants potentiels possibles.
1: J'ai noté ce que vous disiez tout à l'heure, et c'est un mot que vous avez utilisé deux fois, booster des territoires.
2: Oui.
1: On va suivre bien évidemment cette vague 2 et puis voir comment est-ce que les projets continuent à se mettre en place dans les territoires. J'ai noté donc mobilité, sujet évidemment lié à la bêta et au commerce. Donc merci pour ces précisions avec justement le rôle que les intercommunalités jouent et ces différentes strates. Merci monsieur le maire d'avoir été présent avec nous pour ce décryptage et évoquer justement les prochaines étapes dans le cadre de cette seconde vague du programme Action Cœur de Ville. À très bientôt, merci.
2: Je vous remercie.
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4: L'immobilier fait de la résistance. C'est le message qui ressort de la dernière tendance du marché immobilier publiée par Immonote, le site immobilier notarial du groupe Notariat Service. Le message est assez clair. Malgré un climat international tendu, malgré les incertitudes économiques, malgré le risque de retour de l'inflation ou de remontée des taux, la pierre ne décroche pas brutalement. Le marché tient. Mais il tient avec prudence. Premier indicateur à regarder, l'activité. Selon cette enquête, une majorité de professionnels interrogés, 56%, anticipent une stabilité des transactions dans les deux prochains mois. C'est important parce que cela montre qu'on n'est pas dans un scénario de blocage total du marché. Les acheteurs sont toujours là, les vendeurs aussi, les transactions continuent de se faire. Mais attention, le climat se durcit. 35% des notaires et des négociateurs interrogés anticipent désormais une baisse de l'activité et seulement 9% misent sur une hausse. Logique. Autrement dit, le marché reste vivant, mais il devient plus sélectif. Les acquéreurs regardent davantage les prix, les travaux, la localisation, le DPE, hein, le fameux diagnostic de performance énergétique. Ils ne se positionnent plus à n'importe quelles conditions, les acheteurs. Et ça se voit évidemment dans les prix. D'après cette tendance Immonote, 52% des professionnels interrogés pensent que les prix vont encore baisser dans les deux prochains mois. 44% misent sur une stabilité et seuls 4% anticipent une hausse. Le signal est donc assez net. Le marché n'est pas reparti dans une phase d'euphorie. On est plutôt dans une phase d'ajustement. Les vendeurs doivent entendre ce message. Aujourd'hui, il est bien correctement placé, bien entretenu, sans gros défauts énergétiques, continue de susciter de l'intérêt. En revanche, les biens avec travaux, les logements mal classés au DPE, les biens trop chers ou mal localisés deviennent plus difficiles à vendre. C'est tout l'enjeu du moment. Il y a encore des acheteurs, mais ils sont beaucoup plus exigeants. Côté chiffres, Immonote révèle un prix médian de mise en vente de 200 000 euros pour une maison, en hausse de 3,45% sur 3 mois à fin avril 2026. Pour les appartements, là, le prix médian de mise en vente ressort à 2 670 euros du mètre carré, en recul de 1,58% sur 3 mois. Ça illustre bien un marché à plusieurs vitesses. Certains segments résistent, notamment les maisons ou les biens familiaux bien positionnés, encore une fois. D'autres restent sous pression, en particulier lorsque le prix demandé n'est plus aligné avec la capacité réelle des acheteurs. Alors, qu'est-ce qu'il faut faire ? Est-ce qu'il faut acheter ? Est-ce qu'il faut vendre ? Est-ce qu'il faut attendre ? Là aussi, les réponses des notaires sont très intéressantes. Pour les logements, 77% conseillent plutôt de vendre avant d'acheter, 14% recommandent d'attendre et 9% seulement conseillent d'acheter en priorité. Ça ne veut pas dire qu'il ne faut pas acheter, attention, hein, ça veut dire qu'il faut sécuriser son parcours dans un marché moins fluide. Vendre son bien avant de se réengager permet d'éviter les mauvaises surprises, hein. Délai de vente plus long, négociations plus fortes, prix revu à la baisse. Pour les terrains, la lecture est différente. Les ventes restent majoritaires, mais de façon moins nette. 52% conseillent de vendre, 29% d'attendre et 19% d'acheter. Pourquoi ? Parce que le foncier reste rare et quand un terrain est bien placé, il conserve une valeur particulière. La conclusion de cette tendance, c'est que l'immobilier reste une valeur solide, mais plus automatique. La pierre demeure un actif rassurant pour les Français. Elle est moins volatile que certains placements financiers. Elle répond à un besoin concret, se loger, transmettre, préparer l'avenir. Mais dans le marché actuel, tous les biens ne se valent plus. Je vous l'ai dit, un bon emplacement, un bon DPE, un prix réaliste et peu de travaux deviennent des critères déterminants. À l'inverse, les biens présentant trop de défauts, eh bien, doivent intégrer une décote. L'immobilier résiste donc, il résiste aux secousses, oui, mais il entre dans une phase de réalisme. Pour les vendeurs, ça veut dire accepter le prix du marché, parfois c'est pas évident, et pour les acheteurs, ça veut dire qu'il y a encore des opportunités. Et pour tous, eh bien, ça confirme une chose, dans l'immobilier, la stabilité existe encore, mais elle se paye désormais au juste prix.
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1: Il est 16h.
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3: Bonjour à tous. Il est mort en intervention. Laurent Nunez a annoncé la mort d'un sapeur-pompier volontaire de 22 ans lors d'un feu de forêt en Savoie aujourd'hui. Selon le ministre de l'Intérieur, le jeune soldat du feu combattait depuis une partie de la nuit un feu de forêt en Savoie. Sur X, il dit adresser ses pensées les plus sincères à sa famille, à ses proches et à l'ensemble de ses camarades sapeurs-pompiers. Marine Le Pen et Jordan Bardella en déplacement à la Flèche dans la Sarthe aujourd'hui au lendemain de la condamnation en appel de la chef de file des députés RN. Celle-ci a annoncé sur TF1 sa candidature à l'élection présidentielle après avoir été une nouvelle fois reconnue coupable de détournement de fonds publics dans l'affaire des assistants parlementaires européens du FN. Jordan Bardella a assuré aujourd'hui se réjouir que Marine Le Pen puisse porter les couleurs du parti à la présidentielle et promis que les deux leaders du RN continueraient à travailler naturellement main dans la main. Il a assuré n'éprouver ni soulagement ni déception de ne pas être le candidat du Rassemblement national à l'élection présidentielle. 6 femmes ont déposé plainte pour viol et agression sexuelle contre un ostéopathe de Bassoussari dans les Pyrénées-Atlantiques qui a été placé en garde à vue. Ce sont des patientes qui ont déposé plainte contre cet ostéopathe kinésiologue, ancien joueur de rugby et ancien élu d'opposition Front National à Nice. Plusieurs personnes ont été blessées dans un établissement scolaire du secondaire à Chongon en Bavière. Un suspect a été arrêté selon la police qui n'a pas donné plus de précisions sur la nature de l'incident. Et puis la guerre peut-elle reprendre au sommet de l'OTAN Ankara en Turquie aujourd'hui? Donald Trump a évoqué la possibilité de frapper fort l'Iran ce soir. Hier soir, les États-Unis ont frappé l'Iran, expliquant répondre à des tirs contre des navires commerciaux dans le détroit d'Ormuz. Et Téhéran a répliqué contre des bases américaines au Bahreïn et au Koweït. Plus tôt aujourd'hui, le président des États-Unis a semblé enterrer le cessez-le-feu. En ce qui me concerne, c'est terminé. C'est simplement une perte de temps de négocier avec eux. Ce sont des menteurs. C'est ce qu'a affirmé Donald Trump, qualifiant l'Iran de pays malade. Un peu plus tôt, la diplomatie iranienne avait dénoncé une violation flagrante du mémorandum visant à mettre fin à la guerre. C'est la fin de cette édition. Merci de l'avoir suivi.

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1: Et bienvenue dans cette nouvelle émission de Complètement à l'Ouest, au cours de laquelle et tout au long de cette trentaine de minutes, nous allons parler entreprise, nous allons parler transmission, compromis, écoute, respect, dialogue social, valeur, transition environnementale, mutation du monde du travail. J'arrête là cette énumération car vous l'avez compris, nous allons aujourd'hui cheminer sur une route qui, je l'espère, nous emmènera loin, très loin, sans parler du fait qu'elle doit nous procurer ce recul nécessaire, cette prise de distance qui nous manque si souvent. Je sais d'avance que nos 30 minutes n'y suffiront pas, mais vu la qualité de mon invité, je me doute que notre route, notre chemin, notre voie va nous ouvrir de nouveaux horizons pour essayer de comprendre mieux le monde de l'entreprise. On attribue au poète Lamartine cette assertion « Le réel est étroit, le possible est immense ». Je n'aurais pas dit mieux au seuil de l'émission de ce jour où nous allons tenter de parler de ce réel que l'on peut trouver souvent étroit, étriqué, à l'inverse de tous ces immenses possibles, de toutes ces utopies dont notre société a tant besoin. C'est parti, droit devant, larguons les amarres et cap à l'ouest, complètement à l'ouest.
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1: Bonjour Laurent Berger.
2: Bonjour.
1: Et un très chaleureux bienvenue au micro de Complètement à l'ouest. Alors s'il était encore besoin de vous présenter, vous êtes l'ancien secrétaire général de la CFDT, première organisation syndicale de notre pays. Vous l'avez été pendant 11 ans, de 2012 à 2023. Et au terme de cette vie syndicale, vous avez ouvert un nouveau chapitre de votre vie en devenant, c'était au début de l'année 2024 je crois, directeur de l'Institut Mutualiste pour l'Environnement et la Solidarité du groupe bancaire Crédit Mutuel. Et je n'oublie pas bien sûr de dire que vous êtes l'auteur de plusieurs ouvrages, presque tous, pas tous, mais presque tous, parus aux éditions de l'Aube, notamment au titre de la collection que vous avez créée, La Société du Compromis. Parmi ces ouvrages parus dans cette maison d'édition, il y en a au moins deux que j'ai lus, même dévorés. Pour une société du compromis, c'est un dialogue entre vous-même et le sociologue Jean Viard, qui est paru au mois de janvier 2024. Et puis, c'était il y a quelques mois ce livre au titre énigmatique « Voie de passage » au pluriel, comme s'il s'agissait d'un vade-mecum pour alpinistes, ouvrage qui est en fait un dialogue en fait entre le PDG du géant de la construction Saint-Gobain, Benoît Bazin, et vous-même en tant qu'intervieweur. Et c'est bien sûr de cet ouvrage « Voie de passage » dont nous allons aujourd'hui largement parler. Alors Laurent Berger, je ne vous en veux pas si vous ne savez pas qu'au début de chaque émission, il y a un court extrait sonore, histoire de se mettre dans l'ambiance. Et là, nous allons emprunter, comment dire, ces lignes de crête, ces voies de passage, comme vous l'écrivez, pour nous élever, prendre de la hauteur au sens premier et métaphorique du terme. On l'écoute.
3: Tu vas la faire par son versant sud. D'abord, gagner le refuge. Et après, concorder avec Mathis sur le glacier. 3 à 4 heures juste pour l'approche, juste pour arriver au pied des difficultés. Il y aura des dangers au-dessus de la tronche, sous les pieds. Les crevasses, les séracs, les gars, tout y sera. Et puis, il y aura le passage de l'arrimée. L'arrimée, c'est la toute dernière crevasse entre le glacier et la face en elle-même. Si cette crevasse, elle est vraiment trop ouverte, s'il n'y a pas un pont de neige dessus, s'il n'y a pas un passage, là, les gars, c'est impossible.
1: Alors, je ne sais pas si vous êtes familier avec le youtubeur Inoxtag.
2: Pas vraiment.
1: En tout cas, c'est lui, un jeune homme, 25-26 ans, je crois, qui l'année dernière s'est lancé le défi invraisemblable de gravir l'Everest. Oui, mais d'abord, il devait faire ses preuves, quelque part ses armes dans les Alpes. Et outre que cette vidéo qui se nomme Kaizen, c'est un terme japonais qui signifie progresser de jour en jour, qui a fait 25 millions de vues, on a entendu son guide le mettre en garde, au-dessus de la tronche, à droite, à gauche, les crevasses, bref, les dangers partout. Et bref, si on n'a pas bien préparé ces voies de passage, on va nulle part. Alors j'ai bien sûr pas choisi cet extrait au hasard, ne serait-ce qu'en lien avec l'ouvrage dont on va largement parler aujourd'hui, Voie de passage. La première question que j'aimerais vous poser, Laurent Berger, vous écrivez dans la préface, face à une société en crise, je vous cite, une démocratie malmenée, des défis écologiques colossaux, il existe bel et bien des voies de passage si l'on sait réfléchir, écouter, construire, décider et se parler. Deux questions en une pour démarrer cette émission. Est-ce que ce titre « Voie de passage » en référence à l'alpinisme s'est naturellement imposé ? Est-ce qu'il y a eu d'autres titres sur lesquels vous avez, avec Benoît Bazin, travaillé ? Et puis cette autre questions beaucoup plus profondes, presque sociologiques ou anthropologiques, en tout cas vertigineuses, pour filer là, toujours la métaphore de l'alpinisme. Les sociétés dans lesquelles nous vivons désormais, singulièrement la nôtre, la société française, ne sont-elles pas radicalisées au point qu'il existe de moins en moins de voies de passage en filigrane? Qu'est-ce qu'il faudrait pour reconstruire, pour construire, pour retisser cette société avec un peu plus, allez, j'ose le terme, de fraternité?
2: D'abord, ce titre, il s'est imposé assez facilement pour deux raisons. C'est que ça rencontrait une passion de Benoît Bazin, qui est l'alpinisme, en effet. Il aime beaucoup, au-dessus de Chamonix, pratiquer l'alpinisme. Et une expression que j'emploie souvent, que j'ai beaucoup employée dans mon parcours syndical et depuis, qui est la capacité à trouver des voies de passage. Il se trouve que moi, je suis pas un alpiniste, je suis plutôt pratiquant du kayak de mer en Bretagne, donc on parlait pas exactement du même sport. Mais par contre, on s'est accordé sur ce titre parce que c'est bien la façon dont on conçoit les dialogues en entreprise et dans la société, comme finalité de trouver des voies de passage. Et ensuite, la question que vous posez, c'est est-ce que la société telle qu'elle fonctionne, le débat public, etc., permet encore ces voies de passage, et voire même plus que ces voies de passage, ces compromis de la fraternité. Alors d'abord, moi je suis pour que on ne confonde pas l'écume, et là c'est le breton qui parle d'une certaine manière, en tout cas celui qui vit au bord de qui aime aller au bord de l'océan. Faut pas confondre l'écume et la profondeur. L'écume des choses dans le débat public, dans la société, ce serait qu'on voudrait tous se battre, il y aurait une archipélisation de la société, on invective celui avec lequel on n'est pas d'accord, voire on le disqualifie, voire on l'insulte, etc. C'est une réalité d'un débat public plutôt national. Et puis il y a la réalité quotidienne, qui n'est pas faite d'affrontements seulement, qui est faite de coopération, qui est faite d'entraide, qui est faite de projets, de développement de projets. Et ça, on le trouve où ? On le trouve chez les citoyens, évidemment, mais on le trouve dans les associations, on le trouve dans les entreprises, on le trouve dans les collectivités territoriales, bien souvent. Et donc, moi, je crois qu'il existe des possibilités encore dans une société qui est traversée d'intérêts divergents, contradictoires, et c'est le propre de toute société, des capacités de dialogue, d'écoute, de compromis, qui permettent de trouver les voies de passage pour construire du progrès, pour construire, y compris un mot que vous avez employé et que j'aime beaucoup, qui est la grande oubliée de notre devise républicaine, qui est la fraternité. La capacité à construire ensemble du commun et à y aller ensemble en prenant soin les uns des autres.
1: Alors j'en viens à ce qui fait l'un des axes structurants de votre livre Voies de passage, à savoir l'entreprise, en l'occurrence un grand groupe industriel Saint-Gobain, en la personne, vous le citiez, de son PDG Benoît Bazin, qui explique sa vision de l'entreprise qu'il dirige. Et pour tout vous dire, j'ai perçu moi votre livre comme un plaidoyer, j'allais dire une réhabilitation de l'entreprise en tant que lieu de dialogue, vous le disiez à l'instant, de compromis. Et bien sûr, c'est son objet de création de richesses aussi. Alors vous écrivez dans les toutes premières pages, je vous cite encore, « L'entreprise a une place essentielle à tenir dans les défis de notre temps, les révolutions écologiques et digitales, la solidarité en acte et le renouveau démocratique. » Alors évidemment, loin de toute considération politique, question un peu abrupte que j'aimerais vous poser. Quelle est aujourd'hui la place de l'entreprise dans l'imaginaire et la vie de nos concitoyens ?
2: Une place centrale. On passe beaucoup de temps au travail. Et quand on fait toutes les enquêtes auprès des salariés, auprès des travailleurs, leur attachement à leur entreprise est extrêmement fort. Pourquoi ? Parce que l'entreprise, ce n'est pas que la propriété du patron, de celui qui détient le capital. L'entreprise, c'est deux parties constituantes. Le capital et le travail, le capital quel qu'il soit et quelle que soit sa forme. Et donc, les salariés sont attachés à l'entreprise. Il y a quelques années, quand j'étais secrétaire général de la CFDT, il y avait eu un débat totalement surréaliste sur faut-il ou pas aimer l'entreprise. Et on m'avait posé la question dans une matinale radio et j'avais dit, bah, évidemment qu'il faut aimer l'entreprise puisque c'est ce que pensent les salariés et ils y sont attachés. Maintenant, l'entreprise, c'est quoi sa finalité ? Sa finalité, c'est évidemment la production de biens et de services et le tout en étant profitable. Mais l'entreprise a une responsabilité. Elle a une responsabilité à l'égard de ses parties constituantes, et donc une responsabilité à l'égard du travail, et de la façon dont il s'exerce, dont il est respecté, dont il est rémunéré, dont il est valorisé. Et puis, l'entreprise a aussi une responsabilité dans la société, à travers ce qu'on a appelé la RSE, la responsabilité sociale et environnementale des entreprises. On a tout un tas de vocables qui peuvent exister. Mais en tout cas, elle a une responsabilité à l'égard de ce qu'on peut appeler ses parties prenantes, qui est finalement la société, sous ses multiples dimensions. Et là, Je pense que nombre d'entreprises ont intégré cette responsabilité. Moi, je suis aujourd'hui, vous l'avez dit, dans le groupe Crédit Mutuel Alliance Fédérale, il y a 15% du résultat net qui est dédié à un dividende sociétal pour promouvoir des projets environnementaux et solidaires. Donc, c'est extrêmement concret. Mais l'entreprise, elle a donc une responsabilité dans ce qu'elle renvoie à la société, dans la façon dont elle respecte la nature, dont elle respecte aussi ses parties prenantes. Mais l'entreprise, dans la période de crise que nous traversons, elle a une dimension supplémentaire de mon point de vue. Et c'est paradoxal, parce que l'entreprise, c'est pas un espace démocratique. C'est le seul endroit où vous acceptez un lien de subordination pendant un moment donné. Mais pour autant, l'entreprise a beaucoup à apprendre à la société de la démocratie. Mmh. Ou en tout cas, a beaucoup à apprendre au monde politique.
1: Sur quels aspects?
2: De la démocratie. Eh bien, tout simplement parce que dans l'entreprise, on poursuit un but commun. Voilà. Deuxièmement, parce que dans l'entreprise, des intérêts contradictoires s'y confrontent. Mmh. Mais qu'on a trouvé les voies, alors pas partout malheureusement, pas dans toutes les entreprises, mais qu'on a trouvé les voies pour y construire des dialogues qui soient fructueux et qui ont pour but de construire le compromis et la voie de passage. Et donc, j'ai tiré cette réflexion-là de deux éléments majeurs qui ont été les deux derniers grands conflits sociaux que nous avons connus.
1: Les
2: gilets jaunes et la réforme des retraites. Les deux avaient trait au travail. L'un plutôt sous l'angle rémunération juste du travail et le deuxième sous l'angle plutôt exercice du travail fin de carrière. Eh bien, aucun n'a pénétré.
1: C'est vrai.
2: Profondément dans l'entreprise. Pourquoi ? Parce que dans l'entreprise, on a encore cette capacité de dialogue et de confrontation. Et donc, moi, je pense que les entreprises, elles doivent prendre leur part, y compris dans la démocratie, en développant en leur sein une propre démocratie sociale, un propre dialogue social, y compris un dialogue de gouvernance et un dialogue professionnel, mais aussi en montrant que finalement, quand on a du commun, quand on a des règles dans la façon dont on fait confronter les intérêts divergents, et qu'on a une loyauté dans la volonté d'aboutir, on peut construire du dialogue et du compromis.
1: Et la notion de confiance également.
2: Bien sûr, la notion de confiance, mais vous savez, ce qu'on traverse comme période, c'est assez symptomatique. On a une défiance, une crise de défiance. La crise démocratique s'est transformée en crise de défiance. Les politiques n'ont plus confiance qu'en eux-mêmes. Et les Français n'ont plus confiance dans les politiques. Il va falloir qu'on restaure ça, et on le restaure en renvoyant de la responsabilité à d'autres corps à des corps intermédiaires que sont les organisations syndicales, les associations, les collectivités territoriales et les entreprises.
1: Alors, les 245 pages du livre que je citais, Voie de passage, qui était avec nous en plateau, se déroule sous la forme d'un dialogue au cours duquel vous posez au PDG de Saint-Gobain des questions à la fois très personnelles. J'ai en mémoire cette question sur que faisait sa grand-mère, qui quelque part traduit un peu l'histoire de ce personnage, d'où il vient et quelles sont ses valeurs. Et puis très focus business, notamment sur la stratégie bas carbone de ce groupe. Là encore, deux questions en une, si vous me permettez. Qu'est-ce qui vous a surpris? Qu'est-ce qui vous a le plus marqué dans ce dialogue? Et puis, même si vous connaissez par cœur le monde professionnel, le monde de l'entreprise, pour l'avoir vu sous un angle syndical et aujourd'hui dans le monde de l'entreprise, est-ce qu'il y a eu des choses qui ont été dites qui vous ont néanmoins fait réfléchir et qui vous ont fait changer de point de vue sur précisément l'entreprise?
2: D'abord, pourquoi j'ai interrogé Benoît Bazin, c'est ça la question. Tout simplement parce que je voulais montrer que derrière un grand chef d'entreprise, enfin le chef d'une grande entreprise, c'est aussi un grand bonhomme d'ailleurs, il y avait quelqu'un qui avait des racines, qui avait des convictions, qui avait des doutes, j'ai voulu montrer l'homme. Moi, j'aime pas les caricatures. Je pense que certains se caricaturent eux-mêmes, des grands patrons. Mais je voulais montrer qu'il fallait en arrêter avec l'idée que ce serait que des gens avides de leurs propres intérêts seulement. C'est quelqu'un d'extrêmement fidèle à son entreprise et qui a un parcours, qui a une vision pour son entreprise. Et donc, je l'avais côtoyé que deux fois dans un cercle assez restreint, mais quand même avec plusieurs personnes, et j'avais tout de suite vu qu'il y avait une force de sensibilité. Et j'ai voulu commencer par les questions personnelles parce que moi, j'aime bien de savoir tout le temps d'où on parle et où sont nos racines, parce que souvent, ça dit beaucoup de choses de la façon dont on peut, y compris, se comporter. Et puis, est-ce que ça a fait évoluer? Vous savez, moi, je ne rentre jamais dans un dialogue si je considère qu'à la fin du dialogue, il faut que je sois indemne par rapport à ce que j'étais au départ. Donc oui, ça m'a pas forcément, enfin en tout cas aujourd'hui le processus kenyan ne me fait pas forcément rechanger radicalement sur ma vision de l'entreprise, mais j'ai découvert que il a une parole extrêmement forte sur les enjeux migratoires, j'ai découvert que il préférait le dialogue avec des activistes dans une COP plutôt que de les salons dorés où on ne dit pas grand chose,
1: c'était à Glasgow.
2: Et donc ouais, l'entreprise elle est pas parfaite. Il y a beaucoup encore à faire pour que les dialogues s'opèrent, mais j'ai découvert qu'il y avait voulu montrer qu'il y avait des hommes de bonne volonté qui essayaient de le faire et qui à chaque fois, ce que peut-être j'ai découvert et qu'on n'entend pas chez certains de ses pairs à Benoît, c'est que il dit nous et que fondamentalement il faut sans arrêt assumer le jeu quand on est un dirigeant. Assumer son leadership, mais toujours savoir que la capacité à agir, elle répond au « nous ».
1: Vous posez un moment la question à Benoît Bazin d'un capitalisme responsable. Donc je vous retourne la question, savoir d'abord, capitalisme responsable, est-ce que c'est un pléonasme ? Est-ce que ça existe ? Est-ce que c'est une aberration ? Et puis vous parlez également à la page 92, face à ce capitalisme financiarisé de court terme, existe-t-il d'autres formes de capitalisme ?
2: Oui, d'abord, quand on regarde la situation mondiale, il y a trois types de capitalisme. Il y a le capitalisme étatique, extrêmement vertical et autoritaire chinois, assez peu soucieux des droits des travailleurs.
1: C'est le moins qu'on puisse dire.
2: Il y a le capitalisme, ultra-libéral américain, à peine plus soucieux des droits des travailleurs, pas du tout soucieux des contreparties quand on voit ce qui se passe sur les enjeux environnementaux, sur les enjeux de diversité, etc. aujourd'hui aux États-Unis. Et puis il y a un syndicalisme européen. Et donc l'enjeu, c'est de le faire fructifier. Et le capitalisme responsable, c'est pas du tout un capitaliste qui soit responsable, c'est pas du tout impossible. Ça veut dire un capitaliste qui tienne compte de ses parties constituantes, qui tienne compte de ses équilibres, qui pratique le dialogue social, qui n'oppose pas les enjeux de compétitivité et de partage de la valeur, qui n'oppose pas les enjeux de travail et de bonnes conditions de travail avec les enjeux de compétitivité, encore une fois, etc., qui est respectueuse de sa chaîne de valeur et qui est respectueuse des enjeux, des défis qui nous sont posés. Et les défis qui nous sont posés, c'est la transition énergétique et environnementale, c'est le respect de la biodiversité et des ressources naturelles, c'est la question de la cohésion sociale et de la lutte contre les inégalités, et c'est le fait d'être soucieux de la démocratie. Et dans cette période, c'est extrêmement important parce qu'on voit potentiellement, parfois, dans certaines entreprises, une capacité à dire, écoutez, la question démocratique, c'est une question finalement secondaire de nos enjeux économiques. Ben non, c'est complètement, si on fait faire vivre ce capitalisme responsable, c'est complètement lié.
1: Intégré. On va marquer une courte pause musicale avec l'écoute d'un morceau que vous avez choisi, Laurent Berger. Il s'agit des belles choses de Gaëtan Roussel. Est-ce qu'il y a un lien entre voie de passage et les belles choses? J'imagine que tout ça se tient quand même.
2: J'aime bien les belles choses. J'aime bien, et je crois qu'on n'est pas dans une société qui suffisamment regarde ce qu'il y a de bien et de beau. Et le beau, c'est évidemment l'art, mais c'est pas simplement l'art, c'est la vie quotidienne, c'est la capacité créatrice de tout un tas de citoyens, de collectifs humains. Et on n'a pas besoin, pour se projeter vers des perspectives utopiques, pour construire un monde meilleur, de partir d'un misérabilisme. Il faut aussi regarder ce qui se passe de bien, et il faut regarder les belles choses.
1: Allez, on écoute les belles choses de Gaëtan Roussel.

0: Allez, de retour en studio avec Laurent Berger pour parler de Voix de passage. C'est un ouvrage paru aux éditions de l'Aube. C'est un entretien absolument passionnant entre Benoît Bazin et Laurent Berger. Question d'actualité, évidemment, en lien avec les nouvelles technologies. Un mot sur IA et travail. Vous n'y coupez pas. Faites-vous partie de ceux qui pensent qu'au final, il pourrait y avoir plus de casques de recréation d'emplois nouveaux avec l'arrivée de cette technologie?
1: Je suis incapable de vous le dire. Je sais pas. Je pense qu'on n'est pas nombreux. Il y a pas beaucoup de personnes qui puissent savoir aujourd'hui si ça va avoir plus de conséquences négatives que positives. Ça va radicalement transformer beaucoup de métiers.
0: Bien sûr.
1: Et d'ailleurs, il y a deux raisons pour lesquelles on s'en préoccupe et c'est omniprésent dans le débat. Et heureusement que ce soit omniprésent dans le débat. La première, c'est évidemment la rapidité de la transformation.
0: Bien sûr.
1: Aucune des révolutions industrielles que les humains ont connues n'a été aussi rapide que celle qui est en train de s'opérer sous nos yeux avec l'intelligence artificielle. Mais il y a une deuxième raison quand même, hein. C'est que ça va toucher des métiers qui auparavant n'étaient assez peu touchés par les révolutions industrielles, en tout cas par l'automatisation, etc., etc. Et comme c'est des métiers intellectuels, peut-être que ça suscite un peu plus d'intérêt que quand mon père était remplacé par un robot pour le soudage, etc. Je dis ça, c'est pas d'amertume dans mon propos, mais simplement pour situer. Et oui, ça va bouleverser un certain nombre de métiers, et la question n'est pas tellement de savoir s'il faut tenir une comptabilité de plus et de moins, c'est d'anticiper. Et ce qui est dur dans l'anticipation, c'est qu'on anticipe sur des incertitudes.
0: Bien sûr.
1: Mais quand même, quand on regarde, par exemple, dans les métiers de la banque, il y aura des évolutions dans les métiers, notamment de la banque de réseau.
0: Bien sûr.
1: Mais potentiellement aussi dans les métiers qui donnent des avis ou dans les métiers de l'octroi, qui octroie ou non les crédits et les financements. Et ça, il faut le mettre sur la table. C'est-à-dire que moi, lorsque j'étais secrétaire général de la CFDT, on a fait une enquête sur le devenir, une étude sur le devenir de l'industrie automobile. Il n'y avait aucun des scénarios où il y avait plus d'emplois dans l'automobile.
0: Il y avait forcément que des destructions, vous dites.
1: Oui, il y avait des conditions différentes pour le faire. Et il y avait surtout des conditions différentes pour accompagner les travailleurs qui faisaient face à ces évolutions de l'emploi. Et de l'emploi et de leur travail. Parce que c'est les deux éléments. C'est pas que l'emploi qui va être affecté, c'est aussi les conditions d'exercice des métiers, et donc le travail réel. Et donc, quand on le sait pas, on sait qu'il y a une évolution. Il faut mesurer les effets potentiels, il faut travailler, il faut rechercher, et en même temps, il faut écrire les scénarios. Je ne connais pas d'autre voie pour le faire de façon apaisée que anticiper et de le faire par la voie du dialogue. C'est-à-dire que, et donc, je me méfie des apprentis sorciers qui vous expliqueront que demain, tout ça va être ultra bénéfique pour tout le monde et qu'ensuite, fermer la porte, il n'y a rien à voir et on s'occupe de tout. Je sais pas exactement comment ça va se passer. Ce que je sais, c'est plus on anticipera, plus on dialoguera et plus on construira des passerelles pour évoluer d'un métier à l'autre quand des métiers seront en voie de disparition ou d'évolution forte. Moins on aura de casse sociale, pour reprendre un terme qu'on emploie des fois dans le vocable français, moins on aura de gens qui seront laissés au bord de la route, et plus on aura une démocratie apaisée. Il faut éviter ce qui s'est fait dans d'autres révolutions industrielles ou évolutions industrielles avec des casses extrêmement importantes parce qu'on a réagi trop tard.
0: Toujours c'est votre passage, donc.
1: Oui, bien sûr, et c'est un peu... j'avoue que c'est des fois un peu de ma part, peut-être un peu trop, mais moi je crois au compromis, je crois à la capacité à poser les sujets sur la table. En fait, je pense que notre démocratie, les dialogues et la démocratie en général, elles doivent reposer sur plusieurs éléments. La réalité, un regard lucide sur la réalité. Et sur un certain nombre de choses, le regard lucide sur la réalité, il est largement aidé par la science. Donc le respect de la science. S'appuyer sur la réalité et le respect de la science. Ensuite, se tracer une perspective, là où on veut arriver. Et ensuite, accepter qu'il y a des intérêts contradictoires, des visions contradictoires, et se trouver les voies de passage pour acter des compromis. C'est-à-dire des moments où on va dire, on va faire comme ça. Et on suit le cap qu'on s'est fixé, et on suit des directions, et là, pour le coup, c'est, s'il y a besoin de mettre 3 coups de rame à gauche plutôt que de les mettre à droite parce qu'il y a un peu d'obstacles, on les met, mais on arrive à le faire dans le dialogue. Et donc, moi, je crois à ça.

0: je respecte juste mes horaires.
1: Ah ouais, donc toi en fait t'es le genre d'employé qui regarde ses heures et tout.
0: Bah évidemment, on est payé pour les heures sup.
1: T'es marrant toi.
0: Bah voilà, donc à quelle heure je bosse gratuitement pour toi en fait?
1: C'est pas une question d'argent en fait, mais tu marques des points en restant plus longtemps.
0: Mais des points de quoi?
1: Bon moi tout ce que je vois c'est que là j'ai besoin de toi et que tu n'es pas là. Est-ce que c'est normal?
0: Bah s'il est 17h passé, ouais c'est normal.
2: Allez, dialogue savoureux entre un jeune homme et un manager que j'hésiterais pas à qualifier de toxique. Quel est votre regard de syndicaliste, d'homme d'entreprise sur cette génération Z dont on parle beaucoup? Vous en parlez dans vos deux ouvrages et notamment aussi dans l'autre ouvrage que j'ai ici en studio pour une société précisément du compromis, pour laquelle, dites-vous, cette génération, le CDI n'est plus le Graal, voire éventuellement un repoussoir.
3: Oui, c'est une génération qui a acquis une forme de liberté. Et c'est pas synonyme cet appel au sens, cet appel à une forme de liberté, c'est pas antinomique avec un vrai engagement dans le travail. C'est-à-dire qu'il y a un truc que je supporte pas, c'est de dire que cette génération serait moins impliquée, moins engagée. Moi, j'ai recruté pour l'Institut Mutualiste pour l'Environnement et Solidarité une cinquantaine de personnes, notamment pas mal de jeunes. Ils sont ultra engagés, ultra sincères. Et puis, mais faut les nourrir, hein, les nourrir de sens, d'écoute, voilà. Et le défi qui est le nôtre aujourd'hui, c'est pas, je crois, dans l'entreprise de faire travailler des jeunes qui n'en auraient pas envie. C'est, encore une fois, c'est faux. C'est de créer le sens du collectif. C'est-à-dire que on est comme dans la société, dans des logiques d'individuation assez fortes. C'est-à-dire la prise en compte de l'individu dans ce qu'il est, dans son identité propre, etc. Et moi, je suis très universaliste. Je pense qu'il faut que tout le monde puisse exister dans ce qu'il est. Mais je crois aussi que, du coup, il faut créer le sens du collectif. Et donc, le rôle des managers demain, il sera pas le même. Il devrait déjà pas être le même. Ça doit être un rôle d'accompagnement des parcours, d'entraînement, d'embarquement, et pas le rôle classique qu'on a parfois attribué aux managers. C'est-à-dire, je donne la consigne le matin, j'évalue le midi et je contrôle le soir. C'est fini ce temps-là dans beaucoup d'endroits. Il y a une forme il y a une forme d'aspiration à l'émancipation, à la confiance, qui est plus forte sans doute que l'était dans notre génération, et donc faut en tenir compte.
2: Alors équilibre, nuance, compromis, engagement, ce sont bien sûr les maîtres mots qui se dégagent de votre discours aujourd'hui et de votre livre avec Benoît Bazin. Vous écrivez, c'est à la page 112, en parlant notamment du militantisme, qu'un militant c'est quelqu'un qui fait des choses, qui est en conformité avec ses valeurs et qui essaie de donner un peu de plus de sa personne pour aller dans ce sens-là. Est-ce que notre société, vous avez déjà partiellement bien sûr répondu à la question, mais est-ce que la société française irait mieux selon vous si elle comptait plus de militants?
3: Elle en compte beaucoup. Elle en compte beaucoup quand on regarde l'engagement associatif de tout un tas de personnes, il est extrêmement fort. Et dans mon vocable militant, il y a aussi tous ceux qui donnent du temps aux autres. Moi, j'ai un jeune fils qui fait de l'athlétisme. Il y a quatre animatrices, jeunes filles, d'entre 18 et 21 ans, qui, tous les dimanches matins, prennent 25 gamins et leur font pratiquer de l'athlétisme et leur donnent goût à ce sport. Qu'est-ce qui motive quatre jeunes femmes à venir pendant 2 heures s'occuper de gamins? Je pense que c'est un engagement. Et donc, oui, la société va mieux quand on se préoccupe un peu de ce qui se passe autour de soi et on est prêt à s'y engager pour améliorer les choses. Mais quand on regarde les associations, il y a plein de gens engagés dans les associations, même si les associations souffrent malheureusement aujourd'hui d'un problème de financement. Et elles l'ont manifesté d'ailleurs le week-end dernier par un mouvement. Mais moi, je pense qu'il faut donner de sa personne. C'est-à-dire que moi, je crois beaucoup à une société où on renvoie de la responsabilité. C'est un peu comme le management, que vous voulez. On ne demande pas à des gens qu'on manage de faire ce qu'on leur demande de faire, point barre, et ferme là. On leur demande d'assumer la part de responsabilité qui leur est confiée. Et donc, je pense que dans la société irait mieux si on reconnaissait tous ceux qui lui apportent beaucoup à travers ses engagements, et elle irait mieux si on laissait un peu plus faire parfois ceux qui ont les manettes pour faire au niveau local. Donc moi je crois, c'est un beau mot le militantisme, je suis un produit de ce militantisme, j'ai commencé à militer à 14 ans, et l'avantage d'avoir des militants dans tous les secteurs, des gens qui s'engagent dans tous les secteurs, c'est qu'on appréhende aussi la complexité. C'est un autre élément que j'ai pas dit dans cette interview, il faut accepter la complexité. Parce que la complexité est là, il ne faut pas essayer de la résoudre avec un slogan à la con qui fera juste plaisir à celui qui l'énoncera.
2: Ni de verticalité, ni trop de verticalité.
3: Oui, ça, je me suis largement exprimé ces dernières années sur la verticalité. Oui, je ne crois pas à ça, je ne crois pas à la verticalité, je crois à l'intelligence collective.
2: Laurent Berger, j'aurais encore 65, 70, 1000 autres questions à vous poser, mais le temps file très vite. Et ces deux dernières questions,

0: Un peu plus personnelle, si vous m'y autorisez, un peu à la façon de Montaigne avec la Boétie, parce que c'était lui, parce que c'était moi. Est-ce que vous diriez qu'avec Benoît Bazin, vous étiez fait pour vous rencontrer? Vous en avez un peu parlé tout à l'heure. Et puis, nous sommes aujourd'hui date d'enregistrement le 15 octobre, jour qui voit la sortie d'un documentaire qui vous est consacré à la lutte notamment contre la réforme des retraites en 2023. Ce documentaire, il a été réalisé par Anne Fontenot et se nomme Le Dernier Compromis. Et pour le leader syndical que vous avez été, que vous êtes toujours d'une certaine manière, engagé très tôt, vous venez de le dire. Un mot sur ce documentaire.
1: Alors d'abord, oui, c'est parce que c'était Benoît Bazin et que je l'avais trouvé singulier, au bon sens du terme. Et je crois qu'il a accepté parce que c'était moi. Et on est, c'est quelqu'un que j'estime et je trouve très, très, très, très intéressant. Et ensuite, un mot sur ce documentaire. C'est un document, j'ai été suivi pendant 6 mois dans la dernière partie de mon mandat. Je pensais que ça allait être 6 mois cool, c'était pas été vraiment 6 mois cool. Et il devait sortir en juillet 2023 à peu près, et en fait il a été retardé pour différentes raisons liées à la production, et il sort maintenant dans un moment où l'histoire rebondit un peu. Et je trouve qu'il faut aller le voir parce qu'il est amusant de constater que quand on n'écoute pas suffisamment, on finit par avoir un effet boomerang. Et ça s'appelle la crise démocratique. Et que si on veut en sortir, il faut remettre cette capacité d'écoute, de compromis, de partage du pouvoir au centre de la table.
0: Un très grand merci, Laurent Berger, merci d'avoir accepté de venir au micro de Complètement à l'Ouest pour cette 59e émission. Vous êtes l'auteur, le co-auteur de Voix de passage, on en a largement parlé. C'est un livre paru aux éditions de l'Aube. Il s'agit d'un entretien avec le patron de Saint-Gobain, Benoît Bazin. C'est un livre vraiment humain, réaliste et surtout pragmatique que je vous recommande très chaudement. Complètement à l'Ouest reviendra le mois prochain et d'une certaine façon, nous allons prolonger la discussion de ce jour, notamment sur la question du travail, puisque je recevrai l'autrice Laetitia Vito, qui publie chez Erol L'Atout Âge, 64 clés pour transformer la diversité générationnelle en force. C'est un sujet ô combien d'actualité, à l'heure précisément où les stéréotypes générationnels persistent et conduisent parfois à des situations totalement absurdes. Enfin, je manquerai à tous mes devoirs si je ne prenais pas le temps de remercier nos amis en technique, à la régie, qu'on ne voit pas, qu'on n'entend pas, mais qui sans eux, la préparation et la diffusion de cette émission ne serait un

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1: Il est 17h.
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3: Bonsoir à tous. Il est mort en intervention. Laurent Nouniez a annoncé la mort d'un sapeur-pompier volontaire de 22 ans lors d'un feu de forêt en Savoie aujourd'hui. Selon le ministre de l'Intérieur, le jeune soldat du feu combattait depuis une partie de la nuit un feu de forêt en Savoie. Sur X, il dit adresser ses pensées les plus sincères à sa famille, à ses proches et à l'ensemble de ses camarades sapeurs-pompiers. Marine Le Pen et Jordan Bardella en déplacement à la Flèche dans la Sarthe aujourd'hui au lendemain de la condamnation en appel de la chef de file des députés RN. Celle-ci a annoncé sur TF1 sa candidature à l'élection présidentielle après avoir été une nouvelle fois reconnu coupable de détournement de fonds publics dans l'affaire des assistants parlementaires européens du FN. Jordan Bardella a assuré aujourd'hui se réjouir que Marine Le Pen puisse porter les couleurs du parti à la présidentielle et promis que les deux leaders du RN continueraient à travailler naturellement main dans la main. Il a assuré n'éprouver ni soulagement ni déception de ne pas être le candidat du Rassemblement National à l'élection présidentielle. 6 femmes ont déposé plainte pour viol et agression sexuelle contre un ostéopathe de Bassoussari dans les Pyrénées-Atlantiques qui a été placé en garde à vue. Ce sont des patientes qui ont déposé plainte contre cet ostéopathe, kinésiologue, ancien joueur de rugby et ancien élu d'opposition Front National à Nice. Plusieurs personnes ont été blessées dans un établissement scolaire du secondaire à Chongo en Bavière. Un suspect a été arrêté selon la police qui n'a pas donné plus de précisions sur la nature de l'incident. Et puis la guerre peut-elle reprendre au sommet de l'OTAN Ankara en Turquie aujourd'hui? Donald Trump a évoqué la possibilité de frapper fort l'Iran ce soir. Hier soir, les États-Unis ont frappé l'Iran, expliquant répondre à des tirs contre des navires commerciaux dans le détroit d'Ormuz. Et Téhéran a répliqué contre des bases américaines au Bahreïn et au Koweït. Plus tôt aujourd'hui, le président des États-Unis a semblé enterrer le cessez-le-feu. En ce qui me concerne, c'est terminé. C'est simplement une perte de temps de négocier avec eux. Ce sont des menteurs. C'est ce qu'a affirmé Donald Trump, qualifiant l'Iran de pays malade. Un peu plus tôt, la diplomatie iranienne avait dénoncé une violation flagrante du mémorandum visant à mettre fin à la guerre. C'est la fin de cette édition. Merci de l'avoir suivi.

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1: Il est 18h.
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3: Bonsoir à tous. Il est mort en intervention. Laurent Nunez a annoncé la mort d'un sapeur-pompier volontaire de 22 ans lors d'un feu de forêt en Savoie aujourd'hui. Selon le ministre de l'Intérieur, le jeune soldat du feu combattait depuis une partie de la nuit un feu de forêt en Savoie. Sur X, il dit adresser ses pensées les plus sincères à sa famille, à ses proches et à l'ensemble de ses camarades sapeurs-pompiers. Marine Le Pen et Jordan Bardella en déplacement à la Flèche dans la Sarthe aujourd'hui, au lendemain de la condamnation en appel de la chef de file des députés RN. Celle-ci a annoncé sur TF1 sa candidature à l'élection présidentielle après avoir été une nouvelle fois reconnue coupable de détournement de fonds publics dans l'affaire des assistants parlementaires européens du FN. Jordan Bardella a assuré aujourd'hui se réjouir que Marine Le Pen puisse porter les couleurs du parti à la présidentielle et promis que les deux leaders du RN continueraient à travailler naturellement main dans la main. Il a assuré n'éprouver ni soulagement ni déception de ne pas être le candidat du Rassemblement national à l'élection présidentielle. 6 femmes ont déposé plainte pour viol et agression sexuelle contre un ostéopathe de Bassoussari dans les Pyrénées-Atlantiques qui a été placé en garde à vue. Ce sont des patientes qui ont déposé plainte contre cet ostéopathe kinésiologue, ancien joueur de rugby et ancien élu d'opposition Front National à Nice. Plusieurs personnes ont été blessées dans un établissement scolaire du secondaire à Chongo en Bavière. Un suspect a été arrêté selon la police qui n'a pas donné plus de précisions sur la nature de l'incident. Et puis la guerre peut-elle reprendre au sommet de l'OTAN Ankara en Turquie aujourd'hui? Donald Trump a évoqué la possibilité de frapper fort l'Iran ce soir. Hier soir, les États-Unis ont frappé l'Iran, expliquant répondre à des tirs contre des navires commerciaux dans le détroit d'Ormuz. Et Téhéran a répliqué contre des bases américaines au Bahreïn et au Koweït. Plus tôt aujourd'hui, le président des États-Unis a semblé enterrer le cessez-le-feu. En ce qui me concerne, c'est terminé. C'est simplement une perte de temps de négocier avec eux. Ce sont des menteurs. C'est ce qu'a affirmé Donald Trump, qualifiant l'Iran de pays malade. Un peu plus tôt, la diplomatie iranienne avait dénoncé une violation flagrante du mémorandum visant à mettre fin à la guerre. C'est la fin de cette édition. Merci de l'avoir suivi.

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1: L'immobilier fait de la résistance. C'est le message qui ressort de la dernière tendance du marché immobilier publiée par Immonote, le site immobilier notarial du groupe Notariat Service. Le message est assez clair. Malgré un climat international tendu, malgré les incertitudes économiques, malgré le risque de retour de l'inflation ou de remontée des taux, la pierre ne décroche pas brutalement. Le marché tient. Mais il tient avec prudence. Premier indicateur à regarder, l'activité. Selon cette enquête, une majorité de professionnels interrogés, 56%, anticipent une stabilité des transactions dans les deux prochains mois. C'est important parce que cela montre qu'on n'est pas dans un scénario de blocage total du marché. Les acheteurs sont toujours là, les vendeurs aussi, les transactions continuent de se faire. Mais attention, le climat se durcit. 35% des notaires et des négociateurs interrogés anticipent désormais une baisse de l'activité et seulement 9% misent sur une hausse. Logique. Autrement dit, le marché reste vivant, mais il devient plus sélectif. Les acquéreurs regardent davantage les prix, les travaux, la localisation, le DPE, le fameux diagnostic de performance énergétique. Ils ne se positionnent plus à n'importe quelles conditions, les acheteurs. Et ça se voit évidemment dans les prix. D'après cette tendance Immonote, 52% des professionnels interrogés pensent que les prix vont encore baisser dans les deux prochains mois. 44% misent sur une stabilité et seuls 4% anticipent une hausse. Le signal est donc assez net. Le marché n'est pas reparti dans une phase d'euphorie. On est plutôt dans une phase d'ajustement. Les vendeurs doivent entendre ce message. Aujourd'hui, les biens correctement placés, bien entretenus, sans gros défauts énergétiques, continuent de susciter de l'intérêt. En revanche, les biens avec travaux, les logements mal classés au DPE, les biens trop chers ou mal localisés deviennent plus difficiles à vendre. C'est tout l'enjeu du moment. Il y a encore des acheteurs, mais ils sont beaucoup plus exigeants. Côté chiffres, Immonote révèle un prix médian de mise en vente de 200 000 euros pour une maison, en hausse de 3,45% sur 3 mois à fin avril 2026. Pour les appartements, là, le prix médian de mise en vente ressort à 2670 euros du mètre carré, en recul de 1,58% sur 3 mois. Ça illustre bien un marché à plusieurs vitesses. Certains segments résistent, notamment les maisons ou les biens familiaux bien positionnés, encore une fois. D'autres restent sous pression, en particulier lorsque le prix demandé n'est plus aligné avec la capacité réelle des acheteurs. Alors, qu'est-ce qu'il faut faire ? Est-ce qu'il faut acheter ? Est-ce qu'il faut vendre ? Est-ce qu'il faut attendre ? Là aussi, les réponses des notaires sont très intéressantes. Pour les logements, 77% conseillent plutôt de vendre avant d'acheter. 14% recommandent d'attendre. Et 9% seulement conseillent d'acheter en priorité. Ça ne veut pas dire qu'il ne faut pas acheter. Attention, ça veut dire qu'il faut sécuriser son parcours dans un marché moins fluide. Vendre son bien avant de se réengager permet d'éviter les mauvaises surprises. Délai de vente plus long, négociations plus fortes, prix revu à la baisse. Pour les terrains, la lecture est différente. Les ventes restent majoritaires, mais de façon moins nette. 52% conseillent de vendre, 29% d'attendre et 19% d'acheter. Pourquoi ? Parce que le foncier reste rare et quand un terrain est bien placé, il conserve une valeur particulière. La conclusion de cette tendance, c'est que l'immobilier reste une valeur solide, mais plus automatique. La pierre demeure un actif rassurant pour les Français. Elle est moins volatile que certains placements financiers. Elle répond à un besoin concret, se loger, transmettre, préparer l'avenir. Mais dans le marché actuel, tous les biens ne se valent plus. Je vous l'ai dit, un bon emplacement, un bon DPE, un prix réaliste et peu de travaux deviennent des critères déterminants. À l'inverse, les biens présentant trop de défauts, doivent intégrer une décote. L'immobilier résiste donc, il résiste aux secousses, oui, mais il entre dans une phase de réalisme. Pour les vendeurs, ça veut dire accepter le prix du marché, parfois c'est pas évident, et pour les acheteurs, ça veut dire qu'il y a encore des opportunités. Et pour tous, ça confirme une chose, dans l'immobilier, la stabilité existe encore, mais elle se paye désormais au juste prix.
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1: Il est 21h.
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3: La vague de chaleur continue de s'étendre. Selon le dernier bulletin de Météo France, aujourd'hui la vigilance orange canicule s'étendra à 72 départements, demain soit 5 de plus qu'aujourd'hui. L'Aube, la Haute-Marne, la Haute-Saône, le territoire de Belfort et le Cantal sont les nouveaux départements concernés. Météo France prévoit un épisode caniculaire sévère et durable, pouvant se prolonger très probablement jusqu'au week-end prochain inclus. Marine Le Pen et Jordan Bardella en déplacement à la Flèche dans la Sarthe aujourd'hui, au lendemain de la condamnation en appel de la chef de file des députés RN. Celle-ci a annoncé sur TF1 sa candidature à l'élection présidentielle après avoir été une nouvelle fois reconnue coupable de détournement de fonds publics dans l'affaire des assistants parlementaires européens du FN. Jordan Bardella a assuré aujourd'hui se réjouir que Marine Le Pen puisse porter les couleurs du parti à la présidentielle et promis que les deux leaders du RN continueraient à travailler naturellement main dans la main. Il a assuré n'éprouver ni soulagement ni déception de ne pas être le candidat du Rassemblement National à l'élection présidentielle. 6 femmes ont déposé plainte pour viol et agression sexuelle contre un ostéopathe de Bassoussari dans les Pyrénées-Atlantiques qui a été placé en garde à vue. Ce sont des patientes qui ont déposé plainte contre cet ostéopathe kinésiologue, ancien joueur de rugby et ancien élu d'opposition Front National à Nice. Plusieurs personnes ont été blessées dans un établissement scolaire du secondaire à Chongo en Bavière. Un suspect a été arrêté selon la police qui n'a pas donné plus de précisions sur la nature de l'incident. Attention, si vous êtes consommateur d'une salade achetée chez Lidl, un produit vendu dans de nombreux magasins de l'enseigne fait l'objet d'un rappel en raison de la présence de listeria. Il s'agit d'une salade de crudité thon et œuf de la marque Select & Go, conditionnée dans un bol en plastique. Elle se trouvait en rayon depuis le 30 juin dans de multiples points de vente recensés par le site Rappel Conso. Et puis, football, la Fédération française de football avait demandé à la FIFA d'annuler le carton jaune reçu par Michael Olise contre le Paraguay, estimant qu'il résultait d'une erreur d'arbitrage. Mais la demande a été rejetée par la FIFA. Le meneur de jeu des Bleus abordera donc le quart de finale face au Maroc sous la menace d'une suspension en cas de

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1: Il est minuit.
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3: Bonsoir à tous. Attention, si vous êtes consommateur de salade achetée chez Lidl, un produit vendu dans de nombreux magasins de l'enseigne, fait l'objet d'un rappel en raison de la présence de listeria. Il s'agit d'une salade de crudités thon et œuf de la marque Select & Go, conditionnée dans un bol en plastique. Elle se trouvait en rayon depuis le 30 juin dans de multiples points de vente recensés par le site Rappel Conso. Avec une chaleur qui ne cesse de s'intensifier, les plateformes de livraison se préparent à adapter leur activité pour protéger leurs livreurs. Uber Eats et Deliveroo ont annoncé ce mercredi qu'ils suspendront les livraisons entre 14h et 18h dans les départements placés en vigilance rouge canicule. La guerre en Iran, l'armée américaine annonce avoir lancé de nouvelles frappes contre l'Iran ce mercredi après les menaces de Donald Trump de frapper à nouveau fort. Téhéran et Washington s'étaient déjà échangé des frappes dans la nuit de mardi à mercredi, fragilisant un peu plus le cessez-le-feu. En ce qui me concerne, c'est terminé. C'est simplement une perte de temps de négocier avec eux. Ce sont des menteurs, avait lancé Donald Trump depuis Ankara en Turquie. Les États-Unis tiennent l'Iran pour responsable de sa récente agression injustifiée contre la navigation commerciale et les équipes civiles naviguant librement sur une voie navigable internationale vitale. C'est ce que précise le centre de commandement américain dans un message posté sur X. Un cadeau mémorable. Avant le départ du pouvoir, le président turc Recep Tayyip Erdogan a offert en cadeau aux autres dirigeants présents au sommet de l'OTAN un pistolet et des munitions. Le dirigeant, qui s'exprimait auprès de journalistes britanniques présents dans son avion de retour d'Ankara, a expliqué que le président turc avait offert à chaque dirigeant un pistolet gravé à son nom, le tout accompagné d'une boîte de munitions. Le chef d'État turc a également joint à son présent une note dispensant les armes des contrôles à l'exportation. Mais le Premier ministre a précisé qu'il avait dû laisser le pistolet en Turquie car le faire entrer au Royaume-Uni aurait été illégal. Et puis en foot, jusqu'à présent, les signaux n'étaient pas rassurants. Aurélien Tchouaméni avait manqué toutes les séances d'entraînement depuis France-Paraguay. Il a fait son retour à l'entraînement ce mercredi, à la veille donc du quart de finale de Coupe du Monde contre le Maroc.

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